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2: Bélier, n'abusez pas de vos forces et de vos limites. Si vous réglez un problème de santé sans tarder, vous trouverez le bon traitement rapidement pour l'entrailler.
3: Taureau, vous prêtez attention à vos finances. On vous propose des solutions et des astuces pour réduire vos dettes.
4: Gémeaux, une affaire de legs ou de succession demandera du temps pour se régler. Saturne en Verseau, carré à Uranus en Taureau, exigeant de reconsidérer une situation en votre faveur.
5: Cancer. Le Soleil, la Lune et Mercure en Lion, bel aspect à Jupiter, apportent des bénédictions et des joies en profondeur.

0: Une d'amitié ou une implication dans des groupes fidèles à vos idéaux. Lion, célibataire, il n'est pas libre. Qu'à cela ne tienne, vous saurez être patient car c'est l'amour de votre vie. Vierge, une relation amicale pourrait prendre un tour plus intime et vos sentiments en couple devenir bien plus tendres. Balance, la Lune et Vénus favorisent les dîners amoureux et les discussions au clair de lune, les yeux dans les yeux, vous êtes aux anges. Scorpion, si vous n'en faites qu'à votre tête, si vous prenez des décisions sans concertation, cela risque de vous attirer les foudres de votre conjoint. Sagittaire, si vous travaillez au lieu d'être en vacances, vous n'avez guère le cœur à votre tâche. Vous aimeriez tant faire l'école buissonnière. Capricorne, déconnecté, prenez du repos, vous en avez grandement besoin. Ces derniers jours, vous n'étiez pas à prendre avec des pincettes. Verseau, si vous êtes dans le domaine de la création ou l'artistique, vous serez béni par l'inspiration. Vénus en cancer et Neptune en poisson vous conduisent au succès. Poisson, votre imagination vous pousse à rêver à d'autres horizons. Cultivez l'art du positif ici et maintenant.
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2: Bélier, n'abusez pas de vos forces et de vos limites. Si vous réglez un problème de santé sans tarder, vous trouverez le bon traitement rapidement pour l'entrailler.
3: Taureau, vous prêtez attention à vos finances. On vous propose des solutions et des astuces pour réduire vos dettes.
4: Gémeaux, une affaire de legs ou de succession demandera du temps pour se régler.
5: Saturne en Verseau, carré à Uranus en Taureau, exigeant de reconsidérer une situation en votre faveur.
6: Cancer, le Soleil, la Lune et Mercure en Lion, bel aspect à Jupiter, apportent des bénédictions et des joies en provenance d'amitié ou une implication dans des groupes fidèles à vos idéaux.
7: Lion, célibataire, il n'est pas libre.
8: Qu'à cela ne tienne, vous serez être patient car c'est l'amour de votre vie.
9: Vierge, une relation amicale pourrait prendre un tour plus intime et vos sentiments en couple devenir bien plus tendres.
10: Balance, la Lune et Vénus favorisent les dîners amoureux et les discussions au clair de lune, les yeux dans les yeux, vous êtes aux anges.
11: Scorpion, si vous n'en faites qu'à votre tête, si vous prenez des décisions sans concertation, cela risque de vous attirer les foudres de votre conjoint.
12: Sagittaire, si vous travaillez au lieu d'être en vacances, vous n'avez guère le cœur à votre tâche. Vous aimeriez tant faire l'école buissonnière.
13: Capricorne, déconnecté, prenez du repos, vous en avez grandement besoin. Ces derniers jours, vous n'étiez pas à prendre avec des pincettes.
14: Verseau, si vous êtes dans le domaine de la création ou l'artistique, vous serez béni par l'inspiration.
15: Vénus en Cancer et Neptune en Poisson vous conduisent au succès.
16: Poisson, votre imagination vous pousse à rêver à d'autres horizons. Cultivez l'art du positif ici et maintenant.
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1: Bélier, n'abusez pas de vos forces et de vos limites. Si vous réglez un problème de santé sans tarder, vous trouverez le bon traitement rapidement pour l'entrailler.
2: Taureau, vous prêtez attention à vos finances. On vous propose des solutions et des astuces pour réduire vos dettes.
3: Gémeaux, une affaire de legs ou de succession demandera du temps pour se régler.
4: Saturne en Verseau, carré à Uranus en Taureau, exigeant de reconsidérer une situation en votre faveur.
5: Cancer. Le Soleil, la Lune et Mercure en Lion, bel aspect à Jupiter, apportent des bénédictions et des joies en provenance d'amitié ou une implication dans des groupes fidèles à vos idéaux.
6: Lion. Célibataire, il n'est pas libre.
7: Qu'à cela ne tienne, vous serez être patient car c'est l'amour de votre vie.
8: Vierge, une relation amicale pourrait prendre un tour plus intime et vos sentiments en couple devenir bien plus tendres.
9: Balance, la Lune et Vénus favorisent les dîners amoureux et les discussions au clair de lune, les yeux dans les yeux, vous êtes aux anges.
10: Scorpion, si vous n'en faites qu'à votre tête, si vous prenez des décisions sans concertation, cela risque de vous attirer les foudres de votre conjoint.
11: Sagittaire, si vous travaillez au lieu d'être en vacances, vous n'avez guère le cœur à votre tâche. Vous aimeriez tant faire l'école buissonnière.
12: Capricorne, déconnecté, prenez du repos, vous en avez grandement besoin.
13: Ces derniers jours, vous n'étiez pas à prendre avec des pincettes.
14: Verseau, si vous êtes dans le domaine de la création ou l'artistique, vous serez béni par l'inspiration.
15: Vénus en Cancer et Neptune en Poissons vous conduisent au succès.
16: Poissons,

0: Votre imagination vous pousse à rêver à d'autres horizons. Cultivez l'art du positif ici et maintenant.
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Voici maintenant les prévisions et températures en Suisse pour les prochaines heures.

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2: Bélier, n'abusez pas de vos forces et de vos limites. Si vous réglez un problème de santé sans tarder, vous trouverez le bon traitement rapidement pour l'entrailler.
3: Taureau, vous prêtez attention à vos finances. On vous propose des solutions et des astuces pour réduire vos dettes.
4: Gémeaux, une affaire de legs ou de succession demandera du temps pour se régler.
5: Saturne en Verseau, carré à Uranus en Taureau, exigeant de reconsidérer une situation en votre faveur.
6: Cancer, le Soleil, la Lune et Mercure en Lion, bel aspect à Jupiter, apportent des bénédictions et des joies en provenance d'amitié ou une implication dans des groupes fidèles à vos idéaux.
7: Lion, célibataire, il n'est pas libre.
8: Qu'à cela ne tienne, vous saurez être patient car c'est l'amour de votre vie.
9: Vierge, une relation amicale pourrait prendre un tour plus intime et vos sentiments en couple devenir bien plus tendres.
10: Balance, la Lune et Vénus favorisent les dîners amoureux et les discussions au clair de lune, les yeux dans les yeux, vous êtes aux anges.
11: Scorpion, si vous n'en faites qu'à votre tête, si vous prenez des décisions sans concertation, cela risque de vous attirer les foudres de votre conjoint.
12: Sagittaire, si vous travaillez au lieu d'être en vacances, vous n'avez guère le cœur à votre tâche. Vous aimeriez tant faire l'école buissonnière.
13: Capricorne, déconnecté, prenez du repos, vous en avez grandement besoin. Ces derniers jours, vous n'étiez pas à prendre avec des pincettes.
14: Verseau, si vous êtes dans le domaine de la création ou l'artistique, vous serez béni par l'inspiration.
15: Vénus en Cancer et Neptune en Poisson vous conduisent au succès.
16: Poisson, votre imagination vous pousse à rêver à d'autres horizons. Cultivez l'art du positif ici et maintenant.
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0: Chers amis, bonsoir. Je suis très heureux, très honoré, comme chaque fois, de vous retrouver sur notre belle émission sur TVM3. Parlez-moi d'avenir, votre ami Nino, votre confident, jusque plus ou moins 22 heures. Vous pouvez dès maintenant commencer à appeler au 0901 901 993 pour arriver avec moi ici en direct absolu ce soir. Vous faites la touche numéro 1. Si vous désirez consulter nos amis qui sont en bas de votre écran, eh bien, c'est la touche 2 et le code PIN du voyant, de la voyante de votre choix. Je rappelle qu'ils sont là uniquement pour vous et ça ne passe pas par la télévision. C'est une consultation bien privée, confidentielle, n'ayez crainte. Et si vous ne savez pas qui choisir parmi l'équipe qui est en bas de votre écran, vous faites le chiffre 3 et vous allez avoir quelqu'un qui pourra vous guider sur votre chemin de vie, ça j'en suis certain. Et si vous désirez arriver à l'antenne pour le franc symbolique, vous savez ce que je vais dire, ce que je vais annoncer, c'est très simple, c'est notre concours SMS. Alors, donc au prix de 1 franc, comme indiqué sur votre écran, on prend son portable, son attel, TVM3. Voilà, on le fait en même temps que la régie, bien sûr. Qu'on envoie au 700. Voilà. Et c'est magique, voilà. Le SMS arrive chez nous dans un ordinateur bien spécifique pour les SMS et il a un programme donc qui tire de façon aléatoire vos numéros de téléphone. Je rappelle que si vous avez participé à ce concours SMS, vous êtes évidemment potentiellement dans la possibilité d'avoir un coup de téléphone de la régie pour vous dire que vous avez gagné le concours SMS. Alors s'il vous plaît, si vous ne connaissez pas le numéro de téléphone, comme il est une heure plus tardive, on va dire, pour recevoir des coups de téléphone avec des numéros qu'on ne connaît pas, c'est pas pour vous vendre toutes sortes de choses, des assurances ou je ne sais quoi. Non, c'est bien nous qui vous appelons, je dis bien si vous avez participé au concours SMS. Et comme je le dis souvent, ça n'arrive pas qu'aux autres, parce que vous-même, quand vous passez à l'antenne, vous le dites que vous avez gagné le concours SMS. Donc, tentez votre chance pour le franc symbolique. Alors, ce soir, entre vos appels, on va parler de notre shop et également un sujet que je voulais vous parler la dernière fois, mais vous avez été très nombreux à participer au concours SMS et à téléphoner, et je vous en remercie. Et donc, je n'ai pas su parler des rêves dont je voulais vous parler. Donc, si ce soir il y a la possibilité, eh bien, je vous parlerai de certains rêves. Quand vous m'appelez au code 103, vous me confiez vos rêves et vous voulez savoir une explication. Et donc, évidemment, en toute confidentialité, je ne donne pas de prénom, rien. Mais j'explique un rêve que vous avez pu me dire et qui a retenu mon attention. Et que, je veux en faire profiter tout le monde parce que ce sont des rêves assez courants. Et nous avons le premier appel de la soirée. Allô, bonsoir.
1: Bonsoir Nino.
0: Comment allez-vous?
1: Ça va un peu mieux, mais pas encore top.
0: Alors, dites-moi tout.
1: Alors, j'aimerais voir qu'est-ce que vous voyez pour mes énergies, si ça va remonter encore un peu.
0: Alors, je regarde tout de suite pour vos énergies. C'est une période un peu compliquée pour vous, on dirait.
1: Oui.
0: En tout cas, c'est ce que je ressens. Mais oui, Voilà, toute période compliquée, comme on dit, la roue tourne. Donc ici, c'est peut-être un peu négatif, mais tout va rentrer dans l'ordre. Les cartes parlent de réflexion. Donc vous êtes en réflexion pour prendre des décisions.
1: Oui, c'est vrai.
0: Alors, écoutez, et vos énergies, je ne peux pas l'inventer, hein, je montre les cartes comme toujours à la caméra, vous avez la belle lumière sur vos énergies. Donc déjà au ressenti direct, quand je mélangeais les cartes, j'ai senti que vous aviez quelque chose qui n'allait pas pour le moment, mais pour moi c'est de courte durée, et les cartes le confirment bien, directement c'est tombé, voilà les énergies avec la belle lumière. Donc je peux rien inventer, c'est vous le voyez, donc voilà, pour moi les décisions que vous allez prendre, les choix que vous devez faire, vous allez faire les bons, vous vous remettez en équilibre dans... Je m'excuse avec mon rhume des foins, voilà. J'ai de belles cartes aussi sur une relation que vous pouvez avoir. On se remet en équilibre avec une relation. Donc je ne sais pas si ça vous parle, mais je vois dans les cartes en tous les cas et dans mon ressenti, il n'y a pas de relation pour le moment.
1: Oui, mais qui va pas très bien.
0: Mais justement, c'est peut-être pour ça que les cartes parlent de se remettre en équilibre. Donc je suppose que c'est la personne dont la régie m'a donné le prénom.
1: Oui, qui est presque jamais là, qui est toujours en Italie. Je crois que je vous en ai déjà parlé.
0: Oh, c'est possible, mais... Vous savez, avec il y a beaucoup d'appels et donc même
1: oui,
0: au code 103, quand vous m'appelez à l'arrière, donc parfois je me souviens vaguement de quelque chose, mais les prédictions que j'ai pu vous dire quand vous m'avez appelé, ça je peux pas m'en souvenir. Mais votre prénom et le prénom du compagnon et cette distance, ça me dit quelque chose. Donc je me souviens quand même un petit peu de vous. Alors, vous voulez savoir si la relation... Parce que moi, j'ai vu dans les cartes qu'il y avait... on remettait de l'ordre, de l'équilibre dans la relation. Donc, vous, ce que vous voulez savoir, c'est comment ça va jouer pour vous.
1: Voilà. Oui, oui.
0: Alors, c'est ça que je vais regarder. Alors, pour moi, l'adversité et les richesses, donc ça veut dire quelque part que oui, l'adversité, bon, c'est pas une très bonne carte, c'est pour dire qu'il y a quand même des tensions, mais les richesses sont là. C'est pas non plus la plus belle carte du jeu, je suis honnête, mais ça veut dire que quand même, tout n'est pas fini, il y a quand même un minimum de discussion qui va arriver. Si le fil de la discussion s'est perdu pour le moment, pour moi, d'ici quelques jours, c'est quelque chose qui reprend, une communication qui reprend. Et dans un couple, malheureusement, quand il n'y a pas de communication, et comme vous dites, il est souvent apparemment parti en voyage, c'est un peu compliqué pour vous. Et ça fait combien de temps que cette relation dure?
1: Alors, il y a je l'ai connu il y a 5 ans, et il y a 3 ans qu'on habite ensemble. Mais...
0: Et il fait des voyages sans vous emmener avec lui, sans vous proposer d'aller avec lui.
1: Non, je lui ai demandé d'aller avec, et non. Je vais travailler, non, tu n'as pas le droit de venir.
0: Oui, donc c'est une relation un peu... Pourtant, vous avez bien vu, j'ai mélangé les cartes et ça retombe exactement de la même façon, l'équité sur la fusion. Donc, en bien ou en mal, pour moi c'est en bien, mais on va dire en bien ou en mal, il y a de toute façon quelque chose où on remet en équilibre cette relation, où on décide que c'est fini, où on décide que ça continue. Ça, après, le choix vous appartient, mais pour moi, il y a des discussions sur la relation et on prend une décision. Pour moi, c'est positif. Donc, je dirais que peut-être, si vous commencez à lui dire que, voilà, vous ne supportez plus la relation telle qu'elle est maintenant, qui s'en va tout le temps, vous lui dites, je pense que ça peut lui faire peur, ça peut lui faire avoir un déclic. Mmh. Parce que je ne pense pas que vous lui avez déjà vraiment dit que ça pouvait se terminer à cause de ses voyages. Du moins, pas comme ça, pas clairement.
1: Non, mais je lui ai dit que si ça continuait comme ça, il pouvait rester en Italie. Moi, comme ça, je ne peux plus.
0: Et à ça, il ne réagit pas ?
1: Non. Ou bien il crie. Et puis ouais. J'arrête parce que tous les voisins entendent, puis voilà. Et c'est pour ça que je suis pas bien.
0: C'est quelqu'un qui comme moi ici crie. Bon, je me base aussi sur le signe astrologique. Bon, c'est pas le meilleur de l'horoscope, mais bon, ça va encore. Mais voilà, c'est vrai que c'est un signe qui ne se laisse pas faire, qui a toujours raison. Donc
1: oui, tout
0: voilà.
1: À fait. Ouais.
0: Alors, oui, il y a la nécessité de ça revient systématiquement. Il y a cette nécessité d'avoir une bonne discussion. Voilà. Et moi, si j'étais vous, je dirais d'emblée, avant de commencer telle ou telle discussion, que s'il commence à crier, c'est pas la peine parce que vous ne continuez pas à parler dans ces conditions. Donc moi, si j'étais vous, je mettrais déjà en garde de dire, si tu commences à crier, à faire ton cinéma, moi je ne te parle pas. Moi, je serais très cash, hein, et vous lui dites que de toute façon, vous voyez que ça ne mène nulle part. Alors, s'il ne fait pas un effort, vous qui faites des efforts sans arrêt, il y a un moment, je peux comprendre aussi que vous en ayez marre de cette relation. Ouais. Parce que je peux pas dire qu'il ne vous aime pas. Mais il est un peu égoïste, on va dire, et il pense à faire ses affaires à lui, et voilà, il vous consacre peu de temps. Et vous, c'est pas, évidemment, c'est pas ce que vous recherchez, donc, mais il y a un gros manque de discussion à ce sujet, puisque vous dites à chaque fois, il crie, donc vous laissez tomber, mais non, cette fois-ci, il faut dire, si tu commences à crier, moi, je ne continue pas à discuter avec quelqu'un qui crie, tout l'immeuble, non, moi, je serai cash et... Je pense que c'est la meilleure façon de pouvoir tourner la chose et que ça puisse au moins s'améliorer. Voilà. Si maintenant votre idée, c'est vraiment de mettre fin à la relation, ça c'est vous qui avez quand même les cartes en main, c'est le cas de le dire, pour mettre fin à la relation. Mais je pense, moi, qu'avec une bonne discussion, comme j'ai vu ici avec les cartes, et comme je ressens, je vois que ça peut très bien jouer pour vous.
1: D'accord.
0: Donc, il faut une bonne discussion et vous verrez que pour moi les choses vont pouvoir s'arranger, du moins s'éclaircir et peut-être limiter ses déplacements parce qu'en fait il ne dit pas pourquoi, c'est pour son travail, il ne donne aucune explication sur quand il s'en va.
1: Alors, oui, c'est pour aller travailler pour un ami qui a racheté une maison, et puis il va faire des travaux. Mais moi, j'ai... Parce qu'il me dit toujours, il me parle toujours de son ami, et c'est toujours Je lui ai posé la question, justement, j'ai jamais pu avoir une bonne réponse. L'argent qu'il reçoit sur son compte, c'est toujours une dame qui verse, c'est pas un monsieur. Et cette
0: Donc vous
1: dame, elle
0: pensez qu'il y a du
1: l'appelle tout le
0: mensonge?
1: temps quand il est là. Oui.
0: On va regarder sur lui s'il y a le mensonge.

0: Disons que il arrange les choses, on va dire. Qui vous trompe, je n'irai pas jusque-là quand même. C'est pas tromper, c'est arranger les choses. Oui, c'est une façon de mentir, mais c'est une façon d'embellir les choses. C'est plus facile de dire, voilà, je fais des travaux chez un ami pour ne pas que vous pensiez que s'il dit je les fais chez une amie, que ça vous vexe quelque part. Maintenant, je ne dis pas que c'est bien ce qu'il fait, hein, mais pour moi, c'est ça.
1: Non, parce qu'avec ça, je n'ai plus confiance en ce qu'il me dit.
0: Oui, c'est ça, je dis, je comprends. Et pour moi, c'est... Oui, c'est un mensonge, mais voilà, je ne le vois pas avoir une liaison avec quelqu'un d'autre. Donc, si vous surveillez son compte et que vous voyez que c'est toujours une dame qui le paye pour les travaux, entre guillemets, ou alors peut-être, je ne sais pas moi, cet ami en question, il a une femme et que ce serait la femme qui gérerait les comptes, parce que sincèrement, je ne le vois pas vous tromper.
1: Mais cette dame qui lui verse l'argent, elle lui téléphone tous les jours, même quand il est là. Et quand je suis là à la maison, il ne répond pas.
0: Ouais, donc vous pensez Ouais, mais regardez, les cartes quand même, hein, sont favorables, hein, retour amoureux. Donc moi, je dirais avant de mettre fin peut-être à une relation qui pourrait, on va dire, encore jouer, il faudrait cette bonne discussion. Et alors à ce moment-là, moi je vois que les choses se passent bien.
1: J'espère que vous avez raison, mais je sais pas.
0: Écoutez, moi regardez, vous remettez en équilibre encore avec la belle lumière. Donc
1: D'accord.
0: je n'ai que des cartes positives. Au fond de moi, je ressens que si effectivement, il n'y a pas de bonne discussion, vous n'arriverez à... Voilà, à un moment donné, c'est plus possible. Mais si on arrive à pouvoir discuter vraiment cash et dire les choses comme elles sont, dire, tiens, cette dame, elle téléphone et tu ne réponds pas quand je suis là, j'ai remarqué. Voilà, lui dire vraiment les choses en disant que voilà, on peut dire, on est adulte, on peut dire des choses sans avertir tout l'immeuble. Donc il faut pour moi, il faut lui dire vraiment ce que vous avez sur le cœur et tout mettre sur la table. Voilà, parce que là, sinon, effectivement, s'il n'y a pas de discussion, je pense que lui ne mettra pas fin à la relation, mais vous, c'est dans votre idée, si il ne change pas, que de mettre fin à cette relation, finalement.
1: Parce que quand je lui pose des questions, justement sur ces appels qu'il a, sur ces choses que je vois sur le Natel, il me dit, mon Natel, c'est à moi, tu n'as rien à regarder là. J'ai dit, mais on est ensemble ou on n'est pas ensemble? Arrête avec tes questions. Voilà, je n'ai pas le droit de poser de questions, je n'ai pas le droit de savoir où il est. Et quand il est en Italie, il ne m'appelle jamais le soir. Jamais. Il m'envoie un message, bonne soirée, bonne nuit, et c'est tout. Et si moi je l'appelle, il ne répond pas.
0: Ouais, quelque chose de... Je vais quand même regarder encore, mais il y a quelque chose de bizarre quand même, hein.

0: de qui que ce soit. Les cartes parlent de ne plus parler à un homme, mais est-ce que ce serait lui? Moi, j'ai quand même un doute sur... parce que de la façon dont vous l'expliquez, c'est sûr que c'est pas la relation que on voudrait avoir. Mais dans les cartes, à part ici maintenant que je vois qu'il y a une mort avec un homme, donc la mort, on sait ce que c'est la fin de quelque chose. Mais est-ce que ce ne serait pas la fin de quelque chose de négatif pour repartir sur du positif? Parce que des sentiments, il y en a quand même. Maintenant, vous me direz, les sentiments diminuent parce que il fait des choses que malsaines quelque part, parce que si ça tombe, il ne fait rien de malsain. Mais avec ce qu'il vous dit et le peu d'informations qu'il vous donne, voilà, c'est quand même spécial de voilà, vous pouvez pas l'appeler. Et donc, il ne reste jamais avec vous longtemps.
1: Non, 3-4 jours et il repart. Mais ça, depuis le mois de novembre l'année passée.
0: Oui, c'est ça que j'allais vous demander. C'est parce que les débuts de cette relation, même avec le temps, c'était quand même une belle relation.
1: Oui. Oui, c'est pour ça que j'ai accepté quand il m'a dit je vais habiter avec toi. J'ai dit on prend un appartement ensemble. J'ai dit ben oui, parce que ça allait très bien.
0: Mm-hmm. Et c'est après qu'il a changé comme ça.
1: Ça fait 3 ans qu'on habite ensemble. Mais
0: oui.
1: Où il a le plus changé, c'est depuis le mois de novembre l'année passée. Par exemple, au mois de décembre, il est parti le 4 décembre, il est rentré à la maison le 29.
0: Oui.
1: Donc.
0: Oui, c'est vrai que c'est spécial, mais non, c'est vrai qu'il peut aller là-bas pour travailler et que ce serait peut-être la femme de cet ami en question. Mais ce qui est bizarre, c'est que vous dites si c'est... et vous avez vu sur son téléphone que c'était bien un prénom féminin qui l'appelait et que lui ne répond pas.
1: Oui, oui. Mais ce prénom féminin que je vois et qui lui verse l'argent, c'est oui. Depuis le début de notre relation qu'elle est là. Qu'elle téléphone. C'est pas
0: vous dites
1: depuis qu'il a
0: au début ça allait bien, hein, donc c'est ça qui est spécial. Hein, parce que on dit au début oui. Tout allait très bien, vous avez emménagé ensemble, ouais. Et pourtant cette femme m'appelait déjà, donc. Moi, je ne pense pas que c'est une maîtresse, entre guillemets, parce que sinon, voilà, ça aurait déjà posé un problème au début de la relation, mais il a décidé de venir, voilà, de prendre un appartement avec vous, donc c'est quand même qu'il a des sentiments pour vous. Et vous dites que depuis le début, quand même, il dit quoi de cette femme, puisque au début ça allait bien, donc il a dû vous donner une explication quand même sur les rapports qu'il avait avec cette femme.
1: Alors moi, quand j'ai vu plusieurs fois son nom, j'ai dit c'est qui cette dame? Ah mais c'est une amie. Puis j'ai dit pourquoi elle t'appelle tous les jours? Parce que moi, j'ai dit ça quand il travaille, je vois pas, mais là, il avait été quelques jours à la maison et qu'il avait congé. C'est là que j'ai vu. Après, quand il travaille, moi, je vois pas, vous comprenez?
0: Oui, bien sûr. Mais donc, il dit juste
1: qu'elle
0: que c'est
1: toujours
0: c'est
1: le matin
0: une amie.
1: À 10h. Oui.
0: Écoutez, moi, je ne vois pas de tromperie, hein. Mais voilà, on peut pas rester comme ça dans cette relation, même si je ne vois pas de tromperie. Je vois qu'il y a un gros manque de dialogue, ça oui, et qu'il faut répondre.

0: réparer ça. Et donc, pour moi, c'est encore réparable. Parce que si il s'explique clairement qu'il dit les choses telles qu'elles sont sans mentir, voilà, ça peut jouer, ça peut repartir. Mais c'est sûr que si on ne fait rien, la relation va s'effriter et vous en aurez marre et vous allez partir et vous prendre vous-même après peut-être un autre appartement. Mais voilà, je dis potentiellement des choses qui pourraient arriver, mais moi je ne pense pas que c'est ça qui va arriver parce que pour moi il va y avoir cette discussion où vous allez lui dire arrête de crier, voilà, c'est vraiment une discussion sérieuse et donc vous lui dites ce que vous avez sur le cœur. Et pour moi, ça ne peut que faire du bien à cette relation.
1: D'accord, parce que comme moi je suis à la retraite et il ne m'aide rien pour le loyer. Moi maintenant j'ai décidé de prendre un appartement plus petit parce que comme ça j'arrive plus. Je voulais, oui. Vous m'aviez dit qu'il y aurait probablement un déménagement d'ici fin juin. Est-ce que vous voyez toujours la même chose?
0: Alors on va voir.
1: Là, je cherche quelque chose moins cher.
0: Mais vous avez un compte en commun que vous voyez des versements d'argent de cette femme?
1: Non, c'est parce que quand il est en Italie, il me demande d'aller chercher sur son compte pour faire ses paiements à lui.
0: Et c'est comme ça que vous voyez que...
1: Oui. Et puis quand je lui pose la question... Il me dit non, c'est pas vrai. Il me dit normalement, tu as une carte seulement pour retirer l'argent, tu devrais pas pouvoir voir. J'ai dit, ben j'ai vu une fois. Mais je peux voir.
0: Oui, c'est malsain ça quand même. Pourtant, les cartes, c'est pas ça qui apparaît, mais dans ce que vous dites, c'est assez malsain de répondre des choses comme ça. Une personne qu'on aime, parce que moi je suis sûr qu'il vous aime à sa manière, on va dire, mais pour moi, je ne vois pas cette tromperie, c'est ça qui est spécial. Mais c'est vrai qu'il y a une mutation, donc il y a effectivement un déménagement. Alors...
1: Le déménagement, vous le voyez bientôt.
0: Vous avez déjà trouvé quelque chose?
1: Ben, j'ai été regarder. Il y a quelque chose qui m'intéresse, mais bon, c'est le prix.
0: Parce que moi, on me dit que c'est sur l'été. Alors, si je vous avais dit le mois de juin, c'est qu'à mon avis, au mois de juin, vous trouvez ce qui vous intéresse, avec le prix, évidemment, qui vous intéresse. Et sur le juillet et le mois d'août, sur les mois d'été, il y a le déménagement qui se fait. Et aussi... voilà, je lui dirais clairement, parce que je vous dis qu'il ne donne rien du tout pour... depuis que vous avez emménagé ensemble, il ne donne pas un franc pour rien du tout.
1: Non, parce qu'il dit qu'il n'a pas.
0: Il n'a pas, mais en même temps,
1: il a de l'argent pour... Oui, il a pas, mais il a de l'argent pour autre chose, pour des factures de téléphone à 500 francs, pour changer de voiture.
0: Des factures de téléphone à 500 francs?
1: Oui, par mois.
0: Ah oui, là j'avoue que c'est cher payé quand même.
1: Oui.
0: Mais moi, je vous dis, la meilleure façon de... Voilà. Si la relation doit continuer, il faut cette discussion, crever l'abcès et

0: moi les choses repartent bien. Mais il faut voilà, dire moi je ne m'en sors pas, tu ne donnes rien. Pour des notes de téléphone, pour avoir 500 francs de notes de téléphone, il faut déjà dépasser son forfait de beaucoup. Donc, voilà, c'est énorme tous les mois d'avoir des notes de téléphone aussi élevées. Donc, je sais pas ce qu'il fait avec ça, mais... voilà, donc...
1: Je sais
0: ça,
1: pas, j'ai posé des questions, j'ai pas le droit de savoir.
0: Oui, mais une relation comme ça, à sens unique, c'est... voilà, même que je ne vois pas qu'il vous trompe. Encore une fois, je le dis, je ne le ressens pas qu'il vous trompe. Mais il ne dit pas tout. Il embellit les choses, comme j'ai dit au début. Donc, moi, je vous conseille vraiment et vivement d'avoir... je ne sais pas quand il revient, mais à mon avis, c'est quelques jours... Il revient et donc il faut absolument éclaircir tout ça. Et vous verrez que même voilà, de dire que vous voulez déménager parce que ça vous revient trop cher, qu'il ne donne pas de sous, c'est pas normal, que vous devez entretenir quelque part un ménage de deux personnes. Or que il vous laisse souvent toute seule, ça n'a pas de sens. Donc il faut être forte et lui dire. Pourtant vous avez un signe aussi, vous êtes le même signe que moi, donc quelque part on rentre dedans. Donc il faut que vous lui disiez que les choses, voilà, sont. Ne vous conviennent pas, oui. Et que tout ce que vous avez sur le cœur, il faut vraiment lui dire.
1: D'accord. Oui.
0: Voilà.
1: Mais j'ai d'autres choses
0: Dites-moi.
1: Encore à vous demander, mais je vous appellerai à l'arrière parce que je ne veux pas le dire au téléphone.
0: Il n'y a pas de souci. Demain, je serai une grosse partie de la journée sur le code 103, comme d'habitude. Donc, si vous voulez m'appeler à l'arrière, il n'y a aucun problème.
1: D'accord.
0: Voilà.
1: C'est très gentil.
0: Mais avec plaisir.
1: Merci.
0: Et je vous remercie de votre appel. Et donc,
1: merci.
0: Oui, dites-moi.
1: Je voulais juste vous demander encore, mes finances, vous voyez une petite amélioration?
0: Alors, au niveau des finances. Mais disons que tout pourrait jouer. C'est parce que lui n'intervient pas. Et que c'est vous qui devez assumer tout.
1: Oui, parce que avant qu'on habite ensemble, mes finances allaient très bien.
0: Oui.
1: Parce que moi, j'avais fait mes calculs par rapport à ce que je gagne, voilà. Quand on a pris l'appartement, il m'a dit « je te donne la moitié ».
0: Mais voilà, c'est ça que j'allais dire. C'était convenu au départ quand même qu'il y avait un accord sur le prix de l'appartement, sur les charges, tout ce qu'on peut payer pour l'appartement.
1: Oui. Mais là, j'assume toute seule.
0: Et donc, vous dites que ça dure quand même depuis longtemps, alors?
1: 3 ans.
0: 3 ans, c'est quand même incroyable. Il n'a rien donné du tout.
1: Non. Et c'est pour ça que moi, ça me rend malade.
0: Mais j'avoue que ici, je regarde pour les finances. Pour moi, il n'y a pas de gros problèmes financiers. Mais vous devez regarder à un franc qu'avant vous étiez beaucoup plus à l'aise. Donc c'est bien de déménager et d'aller dans quelque chose de plus petit peut-être, mais qui vous convient mieux. Et voilà, c'est peut-être déménager avec lui, mais il faut discuter. Parce que si vous ne discutez pas avec lui... voilà, c'est comme pour tout couple, hein, dès qu'il y a un manque de...

0: dialogue pour n'importe quoi, que ce soit l'argent, que ce soit des coups de téléphone, que ce soit des retraits à la banque et que vous voyez des choses, que ce soit n'importe quoi, si on n'en discute pas, ça va être de pire en pire et là, c'est sûr qu'on va vers la rupture, mais on peut encore arranger tout ça si on a une bonne discussion. Et si il se sent un peu, quelque peu, que vous allez le quitter et que ça peut lui faire peur, ça peut lui faire un déclic et dire, dire les choses comme elles sont. Donc moi, en tout cas, c'est ce que je, vraiment vivement, ce que je vous conseille de faire.
1: D'accord, d'accord. Mais je vous appellerai demain encore.
0: Voilà. Avec plaisir.
1: Merci beaucoup, Nino.
0: Sans problème. Passez une, en tout cas une belle soirée, tout de bon pour vous. Et alors à demain.
1: Merci
0: alors, sur le code 103.
1: À demain, oui.
0: Voilà. Belle soirée.
1: Merci beaucoup.
0: Merci.
1: À vous aussi, merci.
0: Au revoir.
1: Au revoir.
0: Voilà les amis, la ligne est libre, donc si vous voulez arriver à l'antenne, donc 0-901-901-993, touche numéro 1, donc pour arriver directement avec moi. La touche numéro 2 pour nos amis en bas de votre écran, donc là c'est confidentiel, c'est privé, ça ne passe pas par la télévision. Et le chiffre 3, le petit chiffre porte-bonheur, si vous ne savez pas qui choisir. On va se quitter quelques instants pour la page de publicité. Donc, je rappelle le numéro, composez ce numéro et peut-être après la page de publicité, vous serez avec moi. Donc, 0901-901-993, touche numéro 1. Je vous dis à tout de suite.

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Ok. Bah oui, vous savez les amis, voilà, on est de retour, mais vous savez, il y a toujours une très bonne ambiance sur le plateau, avec la régie. D'ailleurs, je remercie aussi les personnes en régie, parce que sans eux, eh bien voilà, je ne serais pas en direct avec vous ce soir. Et je n'aurai pas de belles choses, j'espère, à vous annoncer. Alors, je rappelle évidemment que...

0: mes spécificités, si on peut dire. Donc je communique avec l'au-delà et également donc on peut parler des rêves, comme je l'ai dit, et on va en parler si on a le temps. Et également donc tous les sujets comme l'amour, les finances, le travail, vos enfants. Il n'y a que la santé et le juridique où je ne suis ni docteur ni avocat, donc je ne peux pas répondre aux questions précisément. Donc on peut regarder globalement des choses, mais je ne fais pas de diagnostic santé, c'est aller chez le docteur, voilà. Il y a les bougies de Neuvaine que vous êtes nombreux à me solliciter sur le code 103 pour que je vous fasse une bougie de neuvaine, et j'ai de très bons retours, et je vous en remercie beaucoup, parce que vous me remerciez, mais moi je vous remercie aussi, parce que je fais ça depuis longtemps, et je le fais toujours avec un grand plaisir, donc voilà, n'hésitez pas, si vous voulez cette fameuse bougie de neuvaine, pour remonter les énergies, pour soulager des douleurs, voilà. Ça, c'est évidemment, ça se fait à l'arrière sur le code 103. Et comme vous avez l'habitude, voilà, je reste en général une grosse partie de la journée connectée. Donc oui, le matin, 8h30, 9h. Évidemment, l'émission que vous voyez aujourd'hui en direct est rediffusée demain de 12h à 14h. Donc vous me verrez en bas avec tous les amis qui sont connectés aujourd'hui. Et bien là, vous me verrez connecté demain pendant la rediffusion de cette émission. Et donc voilà, je répondrai à vos questions avec grand plaisir, comme cette dame, voilà, qui y a des choses un peu plus privées qu'on n'a pas envie de dire à la télévision, et je peux comprendre tout à fait. Donc voilà, vous m'appelez sur le code 103 si vous me voyez connecté en vert, parce que si je suis en orange, ça veut dire que je suis déjà en ligne avec quelqu'un, et c'est valable aussi pour nos amis en bas de l'écran. Si vous les voyez en orange, vous devez attendre qu'ils repassent en vert. Et nous accueillons quelqu'un. Allô, bonsoir.
1: Bonsoir, Nino.
0: Comment allez-vous?
1: Ça va bien, et vous?
0: Ça va, ça va. C'est ce rhume des foins qui est difficile. Mais bon, voilà, on s'habitue à tout. Hein. Donc, voilà.
1: Il faut.
0: J'ai votre prénom, votre date de naissance, et je vous écoute pour votre question.
1: Vous avez l'autre personne aussi?
0: Oui, oui, j'ai deux prénoms. Le vôtre et l'autre personne.
1: Ok. Alors moi, je voulais vous dire un retour que vous m'aviez fait le 30 avril sur un retour, parce qu'on était un peu en froid avec la personne. Donc, il est revenu quelques jours après, comme vous m'aviez dit, donc c'est super. On a eu discussion, comme vous avez dit, c'est super. Voilà.
0: Mais c'est ce que je conseille toujours, hein. Et ça, c'était valable pour la téléspectatrice précédente, mais c'est valable, voilà, si je vous ai dit ça, c'est que c'est parce que je le pense vraiment, ou que j'avais vu dans les cartes ou dans le ressenti, qu'il y avait un manque de dialogue. Et justement, vous avez remis ce dialogue, et maintenant vous le dites vous-même, ça joue bien, et ça me fait vraiment très très plaisir que ça puisse bien continuer avec lui.
1: Justement, je ne sais pas vraiment, parce qu'il a beaucoup... Bon, on a eu une discussion, c'est vrai, et il m'a quand même avoué qu'il n'était pas vraiment prêt pour l'engagement, l'attachement plutôt. Mais qu'il ne voulait pas me perdre, mais qu'il ne voulait pas d'attachement pour l'instant. Et puis c'est vrai qu'il a beaucoup de problèmes avec ses parents, en fait, son père surtout. Et du coup, j'aimerais savoir si... ça peut évoluer, si on va continuer à se voir malgré tout, qu'il ne veut pas s'attacher, qu'il a des problèmes avec ses parents, voilà. Est-ce que ça peut quand même jouer? Est-ce que je peux patienter? Parce que le dialogue, on l'a eu, un très bon dialogue d'ailleurs, comme vous m'aviez
0: dit. Ça va. Exactement. Je vais regarder, bien sûr, mais j'ai déjà le ressenti que pour moi, ça va jouer. C'est pas quelqu'un qui a... Parce qu'on peut avoir des problèmes avec ses parents, je suis d'accord, mais quand on vit chez eux et qu'on a 15 ans, mais bon...
1: C'est ça.
0: Il n'a plus 15 ans quand même, hein. Donc il fait un peu quand même ce
1: Effectivement.
0: qu'il veut.
1: Ouais,
0: Donc,
1: mais le problème, c'est que son père, il devait habiter chez lui, donc c'est ça. C'est ça le problème.
0: il y a un problème. Donc, son papa doit aller habiter chez lui.
1: Voilà. C'est ça le problème, au fait. C'est un peu un souci comme ça. Il est obligé de prendre soin de lui. Ses parents sont séparés, bien, au fait, c'est ça, au fait. Le frère a la mère et lui a le père.
0: Oui. Bon,
1: Alors,
0: c'est
1: moi,
0: vrai
1: je
0: que
1: voulais voir par rapport à moi.
0: c'est délicat, hein, mais moi, je vois on doit faire des... C'est sûr, je montre les cartes, et je coupe les sacrifices et les ordres, donc on doit remettre de l'ordre en faisant des sacrifices, donc oui. C'est pas un mensonge qui vous a dit, c'est la vérité. Et ça l'embête beaucoup. Donc,
1: Oui, il m'a dit ça
0: quelque
1: aujourd'hui. Il
0: part.
1: m'a dit, j'ai pas envie du tout. Ouais, c'est exactement ce que vous me dites là. Ça l'embête vraiment.
0: Oui, et
1: Non, non, c'est pas un
0: regardez,
1: mensonge, je sais.
0: les énergies, il y a une clé de réussite. Donc, quand même, ça va se solutionner d'une façon ou d'une autre. Les choses vont... pour moi, se solutionner.
1: D'accord. Donc, nous, on va pouvoir avancer au fait, c'est ça?
0: Alors, oui, je regarde. Alors, une belle âme avec la réussite. Donc, ça, ce sont des, on va dire, des protections de l'au-delà qui vous envoient des ondes, on va dire, positives. Et il y a la réussite. Donc, ça, c'est très, très bon. Une très, très bonne carte. Donc voilà, les doutes meurent quelque part parce que il est en période de doute, mais il y a la mort juste à côté. Donc encore une fois, c'est pas la mort physique de qui que ce soit, hein, mais ça veut dire que
1: Oui,
0: les doutes meurent parce que voilà, il va arrêter de douter. Et moi, je vais vous dire, je vois effectivement que les histoires de famille et tout, mais je ne pense pas que l'entente va jouer. Je ne parle pas de vous et de lui. Je parle de lui avec son papa chez lui. Ça va aller un petit peu, mais après, ça n'ira plus du tout. Donc, le père, c'est pas l'âge qu'il a, mais moi, je vois
1: il a
0: que
1: 8 ans
0: ça
1: de
0: va pas
1: 6 ans.
0: jouer. Pardon?
1: Ah, il a 8 ans de 6 ans, son père.
0: Mais moi, je pense que il n'a peut-être pas l'envie maintenant, mais c'est la maison de retraite qui arrivera. Et
1: Ouais,
0: ça,
1: c'est justement pour ça, c'est parce qu'il veut pas aller, c'est pour ça. Il veut pas aller aux maisons de retraite, c'est pour ça qu'il est obligé de le prendre à la maison.
0: oui, ça, je suis d'accord avec vous, mais il va le prendre, mais. Si ça dure 3 mois, 4 mois, je suis gentil, parce que ça va pas aller du tout. Donc voilà, il va y avoir des conflits. Donc à un moment donné,
1: Normal.
0: je pense que le papa, bon, avec l'âge qu'il a, peut-être il est encore bien, mais vivre seul, je ne pense pas il s'en sortirait tout seul. Donc,
1: Non.
0: ça va être la maison de retraite qui lui pend au nez. Mais ça, c'est parce que le père a aussi un caractère assez spécial. Et donc, non, ça ne... Parce qu'il peut venir vous voir et laisser son papa chez lui. Mais, je vous dis, les rapports qu'ils ont vont se dégrader très vite. Et donc,
1: D'accord.
0: moi, je vois que la relation continue pour vous, mais que lui, il y a des changements dans sa vie. Donc là, bon, c'est vrai, il va prendre son père, mais ça va pas durer, ça ne durera pas une année, hein, c'est quelques mois, vraiment. Et ça, je le ressens très fort. Moi, je ne vois pas que voilà, il y a quelque chose qui va être... Non, moi je ne vois rien qui va être mal, on va dire,
1: Non,

0: Non, pour vous, non. Il sera voilà. tendu quand vous le verrez, et voilà, et sûrement qui se confiera et qui dira « Oh là là, j'ai pris mon père, mais quelle bêtise j'ai fait !» Ça va durer quelques temps, qui va supporter, entre guillemets, mais je pense qu'après même le père va dire « Ok, maintenant, il y a les appartements médicalisés, je ne sais pas très bien comment on appelle ça chez vous. En Suisse, en France, on ne dit pas de la même façon, mais voilà, c'est peut-être une résidence médicalisée, quelque chose comme ça. C'est peut-être pas directement la maison de retraite, mais c'est un appartement avec une assistance. Pour le père, mais quoi qu'il en soit, eux deux, ça ne jouera pas. Et ça, j'ai la certitude. Donc, pour moi, c'est je vais pas dire que c'est bien qu'ils ne s'entendent pas avec son père, mais il faut dire les choses comme elles sont. Donc ça va être, je vais même pas oser dire positif, parce que le début, ça va être se supporter, c'est ça surtout. Et après, on ne se supporte plus parce que, le père a des exigences, et parce que parfois les personnes âgées sont un peu plus exigeantes sur certaines choses, et lui, il a envie d'être tranquille avec vous, s'il a envie de partir en vacances avec vous, et il n'a pas envie d'avoir toujours des remarques, et donc ça va très vite se dégrader, et ça vous le verrez, c'est impossible autrement.
1: D'accord. Donc là, c'était juste ma question. Si maintenant qu'on avait mis les choses au point, qu'on a eu une discussion assez profonde, comme vous m'avez dit, qu'il y ait ça, tout ça qui vient chambouler, au fait, c'est ça. Voilà.
0: Mm-hmm. Oui. Donc, il sera chamboulé, parce que, ne jouera pas chez lui. Mais avec vous, la relation continue, ça se passe bien, mais... quand il fera un peu la tête, il vous expliquera tout de suite, je ne fais pas la tête pour te faire du mal. Je fais la tête parce que, mon père me gonfle. C'est ça, en fait.
1: Voilà.
0: Et Et en général, une relation père-fils, maintenant mère et fils, on va dire, ça pourrait être plus fluide, mais... père et fils ensemble, plus s'il a 86 ans, comme vous l'avez dit. Je pense que c'est ça va être très tendu, et ça ne durera pas une année. Hein. Moi, je vous dis, c'est quelques mois, et après, on envisage soit la résidence médicalisée, comme je vous ai dit, ou autre chose, on trouve une autre solution, parce que c'est pas possible de continuer comme ça. Et je n'ai rien de négatif dans les cartes, ni dans mon ressenti, donc vous n'avez pas à vous inquiéter. En tous les cas.
1: D'accord. Donc, D'accord.
0: Et dites-moi, si vous avez une autre question, c'est avec plaisir.
1: Non, là, c'est tout bon pour l'instant. C'était juste ça pour vous dire un retour sur ce que vous m'aviez dit. Et puis voilà.
0: Mais ça me fait très plaisir. Et que ça continue. Mais comme je vous ai dit, pour moi, ça continue. Donc... je vous souhaite tout de bon, et vous verrez, il fera un peu la tête, mais il vous dira, je fais pas la tête pour toi, il dit, j'en peux plus de mon père, simplement. Donc, vous comprendrez que...
1: il l'a reconnu qu'il était un anti-dialogue, qu'il aimait pas parler, il l'a reconnu, donc moi je trouve que c'est bien déjà, voilà.
0: C'est déjà un bon point, c'est sûr.
1: Qu'il était têtu, voilà.
0: Pour moi, c'est déjà un très bon point.
1: Oui, c'est déjà très bien.
0: Donc, il faut continuer dans cette direction, et vous verrez que tout va jouer.
1: D'accord. Eh ben, merci infiniment, Nino.
0: Avec plaisir. Et puis, c'est tout bon, et vous me donnez des bonnes nouvelles, j'espère, très bientôt. Voilà.
1: J'espère aussi. Merci beaucoup.
0: Avec plaisir. Belle soirée.
1: Bonne soirée à vous. Merci, au
0: Merci.
1: revoir.
0: Au revoir.
1: Au revoir.
0: Alors vous aussi, oui, au revoir et merci. Alors vous aussi les amis, vous voulez arriver ici à l'antenne et me faire peut-être un retour positif. Voilà, ça me fait très plaisir. Donc 0901 901 993, touche numéro 1. La touche numéro 2, donc vous le savez, c'est pour nos amis en bas de votre écran en privé. Et la touche numéro 3, le petit chiffre porte-bonheur, le voyant ou la voyante que vous ne savez pas choisir. 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Voilà, lors de la dernière émission, j'avais commencé à vous parler d'un article, un nouvel article. Mais c'est vrai que vous avez été tellement nombreux lors de la dernière émission à appeler que voilà, comme aujourd'hui. J'adore, attention, c'est priorité vraiment à vos appels là. Mais je vous parlerai du shop, eh bien, un petit peu plus tard. Et on accueille quelqu'un. Allô, bonsoir.
2: Bonsoir Nino, ça me fait plaisir de vous parler, comme d'habitude quand on
0: Mais moi
2: parle en privé.
0: aussi. Comment
2: C'est
0: allez-vous?
2: toujours, mais il faut Nino, il faut.
0: Ah, ça,
2: Toujours je
0: c'est
2: vais vous
0: pour tout le monde,
2: remercier
0: hein.
2: pour ce... Mais c'est pour ça que je dis il faut.
0: Oui.
2: Je veux toujours vous remercier pour ces bougies. À chaque fois que je vous appelle, je mets pour moi, puis un peu pour eux. Tous les gens autour de moi que j'aime bien, puis voilà. C'est super ces bougies, je
0: Mais
2: voulais vous le
0: c'est
2: redire
0: toujours avec plaisir que je vous les mets. Voilà, et ça me fait
2: comme
0: plaisir, évidemment, le retour positif à l'antenne, évidemment, ça me touche toujours, et j'ai beaucoup d'appels, même vous m'appelez, quand vous m'appelez à l'arrière sur le code 103, pour me
2: ah
0: dire,
2: ouais.
0: voilà, ça joue bien la bougie. Voilà, quand on témoigne à la télévision, c'est bien, mais quand on me téléphone aussi à l'arrière et qu'on me dit que la bougie fonctionne bien, eh bien voilà, cette bougie de neuvaine, que je rappelle, est gratuite. Voilà, vous pouvez me téléphoner. Que ce soit vous ou nos téléspectateurs, voilà, la bougie de Neuvaine, je sais elle fonctionne bien et que ça joue bien pour les personnes. Voilà, et je vous écoute donc pour votre question.
2: Tout à fait. Nino, d'ailleurs, je vais vous appeler aussi prochainement en privé. Mais vu que je vous ai à l'antenne,
0: Dites-moi.
2: c'était pour le travail actuel. Est-ce que vous voyez ce taux, comme je vous avais déjà dit, qui va augmenter prochainement?
0: Alors,
2: Parce que vous voyez, Nino, je
0: donc,
2: me sens bien
0: oui.
2: où je suis, je me sens assez bien. Mais voilà, je voulais juste voir avec vous, après je vous
0: Il
2: dis.
0: n'y a pas assez d'heures, en fait. C'est ça, hein, le souci.
2: Moi, j'aurais besoin de plus, oui, voilà.
0: En tout cas, la personne, la patronne, on va dire, médite. Il y a la méditation. Donc, voilà. La méditation tombe avec la carte de l'oracle, donc elle appuie sur la méditation. Donc, ça veut dire que cette personne, donc votre chef, si on peut dire ça comme ça, est en train de beaucoup de réfléchir. Mais il y a toujours cette clientèle qui joue. Mais je pense que depuis qu'on s'était parlé, vous avez vu quand même qu'il y a de plus en plus de personnes.
2: Mais justement, c'est pas évident encore, hein. Ça dépend les
0: Parce que
2: jours.
0: moi, je sens qu'il y a quand même, non, j'ai pas dit 10 personnes tous les jours en plus, mais il y a quand même quelques personnes qui s'ajoutent au carnet de rendez-vous. Moi, ça, je le ressens. On va voir avec les cartes plus précisément. En tout
2: Oui.
0: cas, regardez, vous avez sur les sacrifices, vous avez la belle lumière, donc c'est la fin des sacrifices. Donc je montre les cartes à l'antenne.
2: Oui.
0: Vous avez des très bonnes
2: Mais
0: cartes.
2: vous m'avez dit aussi en privé, mais disons, moi j'ai une discussion, c'est pas évident pour l'instant qu'elle me donne plus d'heures, hein.
0: Oui,
2: Alors, je sais pas.
0: parce que, comme j'ai dit, c'est la clientèle qui fait jouer ça. Mais moi, je vois une clientèle quand même arriver. Donc, voilà, c'est
2: Bon.
0: peut-être encore un petit peu juste maintenant. Moi, je me souviens, et parce que je me souviens parce que ça me revient exactement de la même façon. Moi, j'ai ce chiffre 9. J'ai le mois de septembre. Alors, ne me
2: Ce
0: demandez
2: que
0: pas
2: vous m'avez
0: pourquoi
2: dit.
0: toujours ce mois de septembre revient,
2: Vous
0: mais
2: m'avez dit ça en plus, Nino, vous m'avez dit ça.
0: oui, pour moi, c'est vraiment. Elle peut vous mettre peut-être un jour en plus maintenant ou d'ici très peu de temps. Et vraiment vous engager à 80%, peut-être, voilà, pour, je dirais, pour le mois de septembre.
2: Oh, ça serait... Donc, vous voyez un changement de contrat positif
0: Oui, oui, oui. Et comme vous le dites vous-même, et moi, d'habitude, je ne me souviens pas des prédictions, mais ici, c'est vraiment toujours la même prédiction. Donc, pour moi, c'est ce chiffre 9, c'est ce mois de septembre. Ça peut être le 28 août, hein, mais je veux dire, ça tourne autour du mois de septembre, ce
2: D'accord.
0: contrat. Et ce contrat... À 80%, donc c'est là, vous seriez vraiment bien. C'est ce
2: Ah
0: que vous
2: ben,
0: attendez.
2: c'est ce que j'attends. Ah oui, ça me ferait
0: Mais oui.
2: plaisir, Nino.
0: Oui, mais
2: D'accord,
0: moi je
2: alors.
0: vois que c'est toujours ce mois de septembre qui sort et que voilà la mutation, c'est ce changement de contrat et il y a une élévation. Donc ça veut dire qu'on élève le contrat qu'on a déjà. Voilà, j'interprète les cartes et je les montre. Donc je n'invente rien. Voilà, on pourrait dire que moi, dans mes prédictions, je pourrais me tromper, mais bon, les cartes, voilà, ne se trompent pas. Et moi, je vois dans les cartes oui, regardez, là, le papyrus, c'est vraiment le contrat. Et vous avez la paix avec le contrat. Évidemment, ce n'est pas tombé tout de suite dans le jeu, parce que pour moi, ça n'arrive pas aujourd'hui ni demain, mais comme je vous ai dit, j'ai ce chiffre 9, ça arrive au mois de septembre. Et vous avez la paix. Donc, ça veut dire que s'il y a des histoires de chômage ou voilà, que vous n'avez pas assez d'heures, vous aurez vos heures et vous serez en paix. La fin des doutes aussi, regardez, les doutes
2: Mais je
0: traversent le
2: pourrais dire,
0: désert.
2: Nino. Mais Nino, alors après, je vais faire en bout de chemin. Je resterai toujours là. Vous voyez,
0: Moi, oui. Parce qu'il y a cette évolution de clientèle, si elle n'est pas encore conséquente maintenant, elle va arriver de plus en plus. Les personnes vont bientôt partir en vacances, donc voilà.

0: viennent. Il y a beaucoup de personnes, je parle des dames par exemple, qui viennent faire les couleurs, les mèches, tout ce qu'on peut faire dans votre travail. Donc il y a beaucoup de dames qui vont venir avant les vacances, enfin les grandes vacances, quoi. Donc je vais dire, elle va voir que s'en sort pas parce que il y a beaucoup plus de personnes qui arrivent et les personnes qui arrivent sont contentes en sortant du salon, parce qu'évidemment si elles sont pas contentes là alors ça ne joue plus. Mais c'est pas le cas pour moi. Les personnes nouvelles qui viendraient dans là où vous travaillez, pour moi, elles viennent pour revenir et pour fidéliser. Et on aime bien votre façon de travailler là-bas. Donc, vous plaisez aux personnes dont vous vous occupez. Donc, je ne vois vraiment pas pourquoi il y aurait quelque chose de négatif à ce niveau-là.
1: Voilà. Faut pas que je me décourage, mais bon, comme elle est... Ouais, vous me sentez comme ça parce que c'est un peu négatif pour me donner plus. Voilà, pour ça je vous ai posé la question.
0: Oui. Mais alors, pour moi c'est un peu négatif là tout de suite maintenant parce que vous n'avez pas les heures que vous voulez. Mais comme je vous dis, on est à la veille. Presque à la veille des grandes vacances. Donc, il va y avoir une masse de monde qui va arriver.
1: Parce que en 3 mois. Oui, vous avez été septembre.
0: Voilà, ça fait longtemps que je vois ce mois de septembre.
1: Parce
0: que vous êtes une personne qui m'appelait régulièrement en Côte 103, donc
1: je vous
0: connais.
1: Régulièrement.
0: Mais c'est pour ça que je me souviens. Et en plus, ça revient toujours ce chiffre 9, donc ce mois de septembre, il est là, et vous verrez, c'est maintenant, comme je dis, il peut y avoir 15 jours de décalage parce que on ne sait jamais dire le jour exact, mais ça tourne autour du mois de septembre et c'est je le dis avec certitude parce que je vous l'ai dit plusieurs fois. Pour moi, ça paraissait long au début quand je vous l'ai dit. Maintenant, c'est déjà plus proche et ce sera de plus en plus proche et vous verrez que peut-être même avant, elle vous parlera et elle dira, il y a quand même une clientèle qui est là et vers le mois de septembre, qu'elle va vous augmenter vos heures, faire un avenant au contrat.
1: Si je vous posais la question, c'est qu'elle m'a parlé que c'est un peu calme, que c'est pas facile. C'est pour ça je voulais vous reposer cette question, parce que je sais que vous m'aviez dit septembre. Je me rappelle en privé.
0: Ouais.
1: Vous êtes un peu embrouillé, quoi. Je ne comprenais plus grand-chose.
0: Non, mais vous ne m'embrouillez pas. Moi,
1: Quand vous
0: m'appelez à l'arrière ou ici, la prédiction est la même. C'est le mois de septembre. Ouais.
1: J'ai été embrouillée avec elle, avec ma chef, Nino. Vous me comprenez, avec ma chef, je m'embrouille. Parce que
0: elle disait
1: que c'était calme.
0: Oui, aujourd'hui. Mais vous verrez, quand je dis demain, c'est imagé, mais vous verrez que dans pas longtemps, il va y avoir un peu plus, même beaucoup plus de clientèle.
1: C'est génial,
0: pas tant mieux. Et vous allez voir que ça va jouer pour vous. Et ça, j'ai pas de doute sur ça.
1: Mais non, est-ce que moi j'ose le message de l'au-delà?
0: Bien sûr. Dites-moi le prénom et l'année de décès.
1: Alors, c'est elle. Louis.
0: Oui.
1: Le 11 février 2024.
0: Alors...
1: Merci.
0: Regarder. Les frissons m'envahissent comme à chaque fois, donc pour moi, il est près de nous.
1: Il est toujours dans... Oui.
0: Est toujours près de vous.
1: Oui.
0: Voilà. Alors, je tire une carte, peu importe le temps, avec un réveil, voilà. Alors, comme je le dis souvent dans l'au-delà, ici le temps n'existe pas. Alors, peu importe l'heure, le jour, le mois et même l'année, peu importe depuis combien de temps j'ai quitté le plan terrestre, tu peux communiquer avec moi, tu ne me déranges pas. Je t'envoie des énergies positives et surtout, tu m'aides à avancer. Donc, pour moi, c'est un très beau message et cette personne veut vous dire que vous pouvez compter sur elle, entre guillemets. Quand ça ne va pas, vous pouvez remonter vos énergies avec... priant cette personne, entre guillemets, et ça peut, moi, ça peut très bien jouer. Cette personne est, enfin, cette âme est près de vous. Ça, vous la ressentez.
1: Merci, oui. Tout
0: Parce que
1: à
0: pour
1: fait,
0: moi, il
1: c'est
0: est
1: tout à fait juste.
0: vraiment... Oui. Mais moi, je le vois vraiment près de vous. Je parle souvent des petites plumes qu'on peut trouver ou qu'on peut voir dans la rue. On a le regard attiré, on voit une plume à terre, qu'elle soit petite ou grande. Ça, c'est pas, ça n'a aucune importance. Mais ça, c'est un signe. Hein, voilà. Et moi, les frissons que je ressens, ben, c'est parce que cette personne, ce défunt, est à côté de moi. Mais s'il est à côté de moi, ça veut dire qu'il est à côté de vous aussi. Hein, donc, pour moi, il y a vraiment pas à vous tracasser. Donc,
1: Merci.
0: voilà. Et c'est même pour le travail, ça joue aussi. Vous pouvez, comme il le dit, peu importe le temps, eh bien, vous pouvez donc demander que justement les choses s'améliorent dans votre travail. Vous pouvez aussi mettre aussi une bougie de neuvaine, hein, comme on vous demandait parfois au code 103, mais vous pouvez aussi à lui demander de vous envoyer de l'énergie positive pour que y ait justement plus de clientèle et un contrat à la clé. Donc il vous aidera.
1: Merci, merci. C'est très beau. Merci,
0: Mais
1: Nino.
0: c'est avec plaisir, hein,
1: C'est tout
0: toujours.
1: ce que vous faites. Et puis, bonne fin d'émission et à bientôt. En privé, je vais vous
0: Merci
1: appeler.
0: beaucoup.
1: Merci.
0: Vous m'appelez quand
1: Merci,
0: vous voulez,
1: Nino.
0: vous le savez. À bientôt,
1: Merci.
0: merci, tout de bon
1: Je
0: pour vous.
1: vous
0: Au
1: apprécie
0: revoir.
1: beaucoup. Bonne fin d'émission. Merci
0: Merci,
1: beaucoup.
0: merci.
1: À
0: Au
1: bientôt.
0: revoir.
1: Bientôt.
0: À
1: À
0: bientôt.
1: bientôt.
0: Et oui, les amis, voilà. Hein, l'au-delà, ça c'est... je suis né avec ce don et j'ai des cartes, bien sûr, pour le message. Plus précis. Maintenant, quand vous m'appelez sur le code 103 à l'arrière, c'est vrai que on développe plus l'au-delà avec mes ressentis. Mais bon, en télévision, voilà, on n'a pas non plus. Je ne veux pas rester 1 heure avec chaque personne, ce serait pas possible. Donc, les cartes sont là pour appuyer un peu le message, mais le ressenti est là. Et voilà, en général, les défunts, et ça je l'ai souvent dit, quand on était par exemple disputé du temps où cette personne vivait encore, quand cette personne passe de l'autre côté, voilà, c'est cette amertume, cette haine que on avait du vivant disparaît. Et en général, les personnes qui ont été méchantes avec vous, voilà, pour qu'elles puissent évoluer, en tous les cas, d'après mes ressentis, qu'elles puissent évoluer de l'autre côté, donc dans l'au-delà, elles doivent faire des choses bien.

Et donc, vous envoyez notamment des énergies positives. Et parfois, vous me téléphonez en me disant, dites à tel défunt que ceci ou que cela. Mais là, il n'y a pas besoin de moi. Ils vous entendent, ils sont autour de vous. Et voilà, maintenant, si vous voulez un message bien précis, voilà, je comprends que vous passez par moi. Mais si vous voulez de vous-même vous adresser à vos défunts qui sont autour de vous, vous pouvez leur parler, que ce soit tout haut, tout bas, ils vous entendent et ils sont là pour vous aider. Ça, j'ai une certitude, je suis né avec ça. J'ai entendu des voix depuis toujours et... aujourd'hui, j'entends toujours ces voix. Et voilà, je vous donne le message tel que je le ressens. Donc, voilà. Le code 103, vous le connaissez, vous savez. Voilà, cette dame a parlé des bougies. Donc, si vous voulez, voilà. Demain, je serai connecté à une bonne partie de la journée. Alors, on passe sur notre shop. Voilà, si j'ai le temps de pouvoir parler de l'article dont je vous avais parlé donc la dernière fois, enfin j'avais commencé à en parler. C'est un nouvel article qui est dans notre shop. C'est le bâtonnet d'encens avec le pack donc de purification et protection sacrée et donc son porte-encens élégant qui vous est offert en métal. On en parlera donc dans un instant, ben oui, parce que c'est la coupure publicitaire. Donc je vous dis, voilà, je rappelle le numéro de téléphone avant de lancer la publicité, 0901 901 993, touche numéro 1, et vous serez directement avec moi après la publicité si vous composez ce numéro. À tout de suite.

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0: avant la publicité, si vous m'en laissez le temps, sinon vous m'interrompez avec vos appels, il n'y a aucun problème. Donc, bâtonner d'encens, c'est le pack de purification sacré, et c'est vrai que c'est un pack quand même assez complet. Voilà, vous le voyez sur votre écran, ce qui vous est offert, le porte-encens, est vraiment, vraiment très, très, très joli. Ça, c'est... peut pas dire, et ce sont des bâtonnets d'encens vraiment avec une grande voilà, c'est de l'encens, il y en a plusieurs, donc différents, notamment l'encens Palo Santo que voilà, qui est mondial. Tout le monde sait que le Palo Santo, ça peut protéger. Donc, on dit d'ailleurs le bois sacré d'Amérique du Sud, donc, est utilisé depuis des siècles par les chamans pour ses puissantes propriétés purificatrices. Il chasse les énergies négatives, apaise l'esprit, favorise la méditation et attire les bonnes vibrations. Son parfum doux et boisé, et je confirme, parce que moi j'en ai chez moi, réconforte et installe un sentiment de paix intérieure. Il y a aussi un encens qui a le pouvoir de nettoyage, donc de purification, un mélange énergétique conçu pour purifier en profondeur les lieux, les objets ou soi-même. Il aide à dissiper les tensions, évacuer les énergies stagnantes ou lourdes, et ramène une atmosphère claire et légère, parfait pour un nettoyage énergétique avant une méditation ou un rituel. Alors, encens contre le mal, un encens de protection puissant formulé pour repousser les influences négatives, le mauvais œil et les intentions malveillantes. Idéal pour renforcer votre bouclier énergétique et créer un environnement sécurisé, propice à la sérénité. Alors, l'œil d'Horus, lui, il est inspiré du symbole égyptien ancien de clairvoyance, de guérison et de protection divine. Cet encens stimule l'intuition, favorise la clarté mentale et agit comme une barrière énergétique contre les attaques subtiles. Son parfum mystique renforce l'alignement avec les forces spirituelles protectrices. Et donc, ce fameux porte-encens métal qui vous est offert, c'est un accessoire élégant et sécurisé pour brûler vos bâtonnets d'encens. Il ajoute une touche décorative à votre espace sacré tout en recueillant les cendres proprement. Voilà, au prix de 27 francs, et on y reviendra puisque nous avons un appel. Allô, bonsoir.
1: Oui, bonsoir Nino.
0: Comment allez-vous? Oui, mais moi, comme je le dis, hein, c'est un peu les allergies qui me... disons, avec les antihistaminiques que je dois prendre, ça me fatigue un peu. Alors, j'ai le...
1: Oui, oui.
0: Voilà. J'ai l'atmosphère un peu lourde. Mais voilà. Ça va passer, c'est ce que je me dis. En plus, ils annoncent un temps... beaucoup moins chaud pour les jours à venir. Donc,
1: pour la fin de la semaine, oui.
0: Oui, donc voilà. Moi, il y en a qui se réjouissent du grand soleil et des 40 degrés. Moi, je me réjouis des 15 degrés avec, à la limite, de la pluie parce que ça tasse le pollen et au moins, je peux respirer tranquille.
1: Oh, voilà. Moi, je me réjouis de la neige.
0: Ah, mais voilà. Mais... nous, malheureusement, ici, enfin, dans la partie de la France où je suis, il n'y a pas beaucoup de neige, mais voilà. Moi, j'adore les grands froids parce que justement, quand ils gèlent, ben, ça gèle tous les microbes qui me
1: tous
0: dérangent.
1: Les microbes, et... exactement.
0: Donc, voilà, des gens préfèrent l'été, je comprends, mais des gens préfèrent l'hiver et je comprends aussi parce que moi, je préfère l'hiver. Voilà.
1: Voilà.
0: Alors, je vous écoute pour votre question.
1: Alors, écoutez, ça va être... je ne sais pas si j'ose, mais c'est une question un peu spéciale. Je ne veux pas vous parler de ma santé, parce que de toute façon, je ne suis pas en bonne santé. Mais j'aimerais vous poser une question si vraiment, si vraiment Dieu existe.
0: Dieu existe.
1: Pardon?
0: Je dis Dieu, si Dieu

0: existe, mais je vais dire, moi,
1: Oui.
0: je ne peux pas vraiment parler de religion, parce que...
1: Non, mais ou bien une énergie
0: On va
1: de
0: plus
1: l'au-delà.
0: parler d'une énergie de l'au-delà, bien sûr qu'il y en a, parce que moi, je dirais qu'il y a un Dieu universel, hein, pour toutes les religions.
1: Oui.
0: Maintenant qu'on soit, voilà, je vais pas citer des
1: Oui.
0: religions, mais qu'on soit
1: Non,
0: de
1: non, moi non
0: n'importe quelle
1: plus.
0: religion, on croit à quelque chose, même si c'est Bouddha, ça signifie Dieu finalement. Donc, quelque
1: Oui.
0: part, voilà, pour moi,
1: Sous
0: oui, il y
1: un
0: a un
1: autre
0: Dieu
1: nom.
0: universel, voilà, qui chacun l'appelle comme il veut, il peut appeler
1: Voilà.
0: ça une énergie plus forte que les autres, mais voilà, bien sûr, sinon j'entendrai pas les défunts tout autour de moi, non, ce serait pas normal,
1: Oui,
0: donc
1: tout à fait.
0: oui, voilà, pour
1: Alors, je
0: répondre à
1: voulais
0: votre
1: vous
0: question, pour
1: demander,
0: moi c'est oui, dites-moi.
1: on dit que Dieu est amour.
0: C'est vrai.
1: Alors,
0: Oui.
1: pourquoi, ça n'a rien à voir avec moi, pourquoi il laisse mourir de faim tous ses enfants? Alors
0: Mais
1: qu'ils n'ont
0: là,
1: rien fait.
0: je suis d'accord avec vous, mais là, alors, on refait le monde et je vais dire ça. Ça n'est pas dans mes compétences, malheureusement. Je n'ai pas la réponse à la question. Pourquoi il y
1: Oui,
0: a
1: c'est ce que je vous avais dit.
0: Mais voilà, on revient à dire pourquoi il y a des enfants qui naissent et qui ont une paralysie. Voilà, moi je dirais que ces réponses que vous voulez savoir, c'est plutôt en allant à l'église, en allant, voilà,
1: Non.
0: demandant à un curé,
1: Non.
0: que vous aurez vos
1: Non.
0: réponses.
1: Non. Non.
0: Mais dites-moi
1: Mais
0: pourquoi?
1: peut-être parce que j'y ai cru. Je suis baptisée, j'ai tout fait ce qu'il fallait. Mais vu comment va le monde, comment va toutes ces choses, j'y crois plus du tout. Aller faire des simagrées dans une église alors qu'il y a des enfants qui meurent de faim par la faute à certaines personnes qui sont pas punies, elles, mais que les enfants, eux, sont punis alors qu'ils n'ont rien fait. C'est ça que j'arrive pas à trouver
0: Oui, mais là,
1: où c'est juste.
0: je n'ai pas l'explication, parce que si j'avais l'explication, je crois que ce serait moi Dieu. Alors, non, je n'ai pas d'explication voilà, sur la misère qu'il peut y avoir dans le monde, pourquoi il y a des gens pauvres, pourquoi il y a des gens riches, pourquoi... C'est pourquoi, mais voilà, moi, comme je le dis souvent, je ne suis pas Dieu, que ce soit n'importe quel Dieu, n'importe quelle chose à laquelle vous pouvez croire, je ne suis personne pour refaire le monde. Donc voilà. Est-ce que nous aurions perdu, madame? Allô, allô? Eh bien, voilà, nous avons perdu la téléspectatrice. Mais de toute façon, si on doit commencer un débat sur les religions, je dis non, parce que chacun est libre de croire à ce qu'il a envie. Je ne suis pas le représentant de Dieu, pas du tout. Voilà, j'ai des connexions avec l'au-delà, mais je ne suis personne pour pouvoir dire pourquoi, comme je l'ai dit, pourquoi il y a des gens qui meurent de faim, pourquoi il y a des gens qui ont de l'argent à outrance, pourquoi, voilà, c'est des pourquoi, pourquoi, pourquoi, comme on dit chez nous, avec des si et des pourquoi, on met Paris en bouteille, donc voilà, ça n'a pas trop de sens, j'ai pas la réponse. Et je pense peut-être en allant dans des associations religieuses, peut-être que eux auront une réponse à vous donner si vous me voyez toujours à la télévision, chère madame. Voilà. La ligne est libre. Donc 0901 901 993, touche numéro 1. Donc là, vous arrivez directement avec moi. Et sinon, la touche numéro 2, c'est pour nos amis en bas de votre écran. La touche numéro 3, donc si vous ne savez pas qui choisir pour avoir votre petit ange gardien, appuyez sur le 3 et donc vous aurez quelqu'un qui vous guidera, j'en suis certain. Voilà. Donc je parlais des bâtonnets d'encens et j'étais arrivé presque à la fin. Donc je disais que c'est un ensemble qui est une véritable trousse d'harmonisation spirituelle. Donc, et voilà, j'ai rien. Voilà. Nous avons quelqu'un. Allô, bonsoir.
2: Oui, bonsoir Nino, comment allez-vous?
0: Ça va. Comme je dis, hein, c'est les allergies, c'est pas la bonne période voilà. Pour moi, mais voilà.
2: La journée fait trop chaud.
0: Mais voilà, c'est ça. Alors, heureusement qu'il y a un climatiseur qui a la climatisation dans le studio. Il fait trop chaud. Moi, je déteste la chaleur et en plus, je suis allergique. Donc, voilà.
2: Alors, c'est on dit. Est deux.
0: Mais écoutez, il y a de plus en plus de gens allergiques parce qu'il y a de plus en plus de pollution. Et donc, voilà, moi-même, un cachet ne me suffit plus de mon antihistaminique. Le docteur m'a dit d'en prendre deux. Donc, c'est une énergie lourde parce que c'est un médicament qui fatigue un peu. Et donc, on a toujours l'impression de somnoler. C'est pas évident. Mais je suis plus fort que le médicament et je sais faire mes voyances. Quand même, hein. Il n'y a pas de souci. Voilà, je vous écoute.
2: Alors écoutez, le nom que je vous ai donné, si vous voulez, c'est un monsieur que je remplace. Il est responsable d'une institution, si vous voulez, d'un secteur. Et puis moi, je le remplace quand lui est en vacances ou quand lui est malade. Il dirige une petite équipe de quelques personnes. Et puis, moi, j'ai dû aller remplacer une personne qui était malade. J'ai dû aller la remplacer. Et j'ai travaillé avec lui, parce que normalement, je ne devrais pas travailler avec lui, parce que je le remplace, lui, quand il est absent, vous voyez. Mais là, il avait pris des vacances. Cette personne, il n'était pas malade. Il avait pris des vacances. Puis, il m'a demandé si je pouvais aller le remplacer, cette personne. J'ai dit, OK. On a travaillé quelques jours ensemble. Et puis, si vous voulez... j'arrive pas à le cerner. Il me semble qu'il y a quelque chose qui cloche en lui vis-à-vis de moi. Je sais pas comment expliquer. Je l'ai vu il y a pas longtemps. Puis il me semble qu'il veut me mettre des bâtons dans les roues. Je ne sais pas si je sens juste. Qu'est-ce que vous pouvez me dire vis-à-vis de moi professionnellement? C'est surtout professionnellement. Hein. Ça n'a rien à voir avec le reste. Mais au niveau professionnel, qu'est-ce qu'il pense de moi? Et puis moi, il me semble que je ressens qu'il me met des bâtons dans les roues. C'est ce que je ressens.
0: Donc, lui, ce serait votre chef?
2: Alors non, si vous voulez, lui, il est chef de son équipe et moi, je le remplace quand lui est en vacances ou quand il est malade. C'est moi qui prends sa place. Et il n'y a pas longtemps, il y a une personne qui a voulu prendre des vacances. Il m'a demandé si je pouvais remplacer la personne qui allait en vacances. J'ai dit OK. Et puis, j'ai remplacé cette personne. On a travaillé un petit peu ensemble. Et puis dans l'ensemble, ça s'est bien passé, en tout cas pour moi. Mais comme il fonctionne, plus ça va de l'avant, puis plus il me semble qu'il y a quelque chose qui cloche avec lui. Est-ce qu'il est jaloux? Est-ce que je ne sais pas. Il y a quelque chose. Il me semble qu'il a voulu me jouer un sale tour. Il n'y a pas si longtemps que ça. Ouais. Puis je me dis, mais est-ce qu'il a fait exprès ou bien est-ce que vraiment c'était vraiment le hasard? Vous voyez, j'arrive pas à le cerner. Alors je voulais savoir qu'est-ce qu'il pense de moi. Au niveau professionnel, bien sûr. Hein. Parce qu'il a quelqu'un, il ne m'intéresse pas du tout. Hein.
0: Oui, non, j'avais compris.
2: Ah, j'arrive pas à le cerner.

0: je me voyais différemment. Vous voyez, quand je l'ai connue, ça fera bientôt une année qu'on se connaît, pas tout à fait, mais bientôt. Mais je le voyais différemment. Je suis presque un peu déçue de lui. Je ne sais pas comment expliquer ça. Il me déçoit un peu. Je ne sais pas. Je n'arrive pas à vous dire plus.
1: Ouais. En tout cas, dans ce que je vois, c'est quelqu'un qui a beaucoup quand même de soucis, on va dire, personnels. Donc, dans sa vie amoureuse, je dirais, entre guillemets, ça va pas du
0: Je ne sais pas
1: tout.
0: J'ai
1: Ah
0: aucune
1: oui,
0: idée. J'ai aucune idée.
1: mais c'est pour ça que je vous le dis. Il ne va pas en parler au travail, parce que c'est pas une personne qui parle de sa vie privée, mais moi je vois que c'est une vie privée très très compliquée. Donc ça peut se ressentir sur le travail. Et je dirais, en fait, il s'en prend à qui il peut s'en prendre à cause de sa vie privée, en fait. Parce qu'il y a,
0: Mais
1: il y a vraiment des gros soucis. Alors, il s'en prend à vous. Ça
0: c'est-à-dire,
1: donne
0: il est pas
1: cette impression. Pardon?
0: Alors, il est pas du tout méchant avec moi, hein. Mais
1: Oui.
0: il y a quelque chose qui coince. J'arrive pas. Je me dis, mais est-ce qu'il est jaloux de mon travail? Parce que je me donne de la peine, parce que j'ai d'autres idées que lui, vous voyez. J'apporte d'autres choses que lui connaissait pas. Parce que lui, ça fait plus de 20 ans qu'il est dans cet établissement, vous voyez. Alors moi j'arrive là, puis ben voilà, moi j'aime innover, j'aime faire des choses, puis il y a des choses que lui il n'a jamais fait. Parce que je lui ai demandé, est-ce que tu connais ça, t'as déjà fait? M'a dit, ah non, j'ai jamais fait ça. Et puis là on s'est vu il n'y a pas longtemps, puis il me dit, ouais, mais tu auras beaucoup de travail. J'ai dit, ben je suis payée pour. J'ai dit, si je fais des heures en plus, ben je ferai des heures en plus, puis c'est tout. J'ai dit, il faut que mon travail soit bien fait, puis c'est tout. Peu importe le temps que je passe, de toute façon, si je dois faire des heures en plus pour finir mon travail, puis qu'il soit correct, qu'il soit bien fait, j'ai dit, ben ça ne me fait pas peur de faire des heures en plus. Puis je sais pas, c'est comme s'il a voulu me déstabiliser, vous voyez, quand on s'est vu. Ah, mais j'ai dit, mais t'inquiète pas pour ça. Si je note ce que je dois faire, c'est que je suis capable de le faire, c'est tout, quoi. Je sais pas, il est bizarre, je ne sais pas. Je sais pas. J'arrive pas à le comprendre.
1: Ouais. Je comprends ce que vous voulez dire, mais c'est pas quelqu'un de misogyne, hein, pas à ce point-là. Mais on dirait qu'il en veut.
0: Non, non, pas du tout. Hein.
1: Mais il en veut aux femmes. Parce que justement.
0: Ah,
1: ouais. Mais oui, parce que je vous dis, dans sa vie personnelle, avec son ex, est-ce qu'ils ont une maison ensemble? Est-ce qu'ils ont quelque chose, des biens ensemble, et il faut diviser? C'est en train d'aller dans tous les sens, avocat et tout ce qui s'ensuit. Alors, on dirait qu'il a un dégoût des femmes. Maintenant, ça ne l'autorise pas à être désagréable avec qui que ce soit,
0: mais
1: c'est sa façon à lui.
0: Hein. Je dis, il n'est pas désagréable. C'est juste que sa manière de faire les choses, je ne sais pas. Je me dis, mais qu'est-ce qu'il a? Je me suis dit, mais je le dérange parce que j'apporte des nouveautés. Je ne sais pas. Moi, je me suis dit, est-ce qu'il est jaloux de
1: mon
0: travail ?
1: Pour moi, je vais vous dire, il n'est pas 100% dans le travail. Parce que quand il est au travail, normalement, on doit être 100% dans son travail, laisser les soucis de côté. Mais il a tellement de soucis, on va dire, privés, que ça se répercute sur le travail. Donc, pour moi, ce n'est pas contre vous, c'est contre le monde entier, j'ai envie de dire. Voilà, il est perturbé, quand il rentre chez lui, il a des lettres d'avocats, de ceci, de cela. Et donc, il doit régler des choses, vraiment remettre de l'ordre dans sa vie. Et ça, c'est un gros problème. Mais vraiment, quand je dis un gros problème, je pèse mes mots. Il est, je vais encore regarder bien sûr avec les cartes, mais je suis sûr qu'elles vont me dire encore que il est dans des gros problèmes personnels. Voilà.
0: Parce que je sais qu'il est divorcé, mais il a une amie. Il a quelqu'un dans sa vie. C'est tout ce que je sais. Puis bon, ça ne me regarde pas trop, mais comme vous me dites quelque chose de divorce, peut-être que son divorce n'est pas tout à fait terminé.
1: Mon avis, c'est ça. Et alors, peut-être Voilà, moi, comme je ressens, et je vois ici qu'il est dans des gros doutes, donc la personne avec qui il est, à mon avis, elle en a un peu marre aussi, parce que d'avoir toujours quelqu'un qui fait la tête, quelqu'un qui parfois parle un peu fort, un peu mal. Donc sa compagne actuelle ne doit pas être très contente de la situation avec le divorce qui n'est pas terminé. Donc,
0: Mais ça n'a rien à voir avec le professionnel, alors.
1: pour moi, non. Pour moi, c'est vraiment ça. Oui,
0: Des problèmes
1: on dit
0: privés, quoi.
1: que voilà, c'est dans sa vie, c'est vraiment des choses privées de sa vie qui ne vont pas. Je vois qu'il a des choix à faire, et puis il se dit, il a des doutes, et puis s'il fait ce choix-là, il se pose plein de questions. Donc voilà, on me dit qu'il y a quand même avec le temps, il retrouve la paix, mais ça ne tombe pas tout de suite vraiment dans le jeu. Donc moi je dirais que octobre, j'ai un chiffre 10, je dirais octobre, voire même novembre, pour que vraiment il s'apaise et que quelque part. Vous allez voir une différence sur lui, bien qu'il ne parlera de
0: C'est-à-dire
1: rien. Hein, mais
0: au
1: voilà,
0: travail,
1: vous n'aurez pas de problème à cause de lui.
0: hein? Parce qu'au travail, il est assez calme, hein? Il n'est pas stressé, il n'est pas nerveux. C'est juste que certaines choses, je me dis, mais c'est quand même bizarre. Je me dis, mais qu'est-ce qu'il a, vous voyez? Mais il est calme, hein? Il n'est pas stressé, il n'est pas nerveux, pas du tout, hein? Il crie
1: Il ne
0: pas,
1: montre
0: il n'est pas
1: pas.
0: du tout comme ça, hein?
1: Mais il ne montre pas.
0: Oui, il
1: Parce que
0: montre rien du tout, alors, ça c'est
1: voilà,
0: sûr.
1: pour moi,
0: Peut-être qu'il bouillonne à l'intérieur, mais en tout cas, il ne le montre pas.
1: c'est quelqu'un comme beaucoup de personnes qui n'extériorise pas. Ou alors il extériorise chez lui et qu'il a des problèmes dans son nouveau couple avec sa compagne. Ça, c'est possible. Mais au travail, il bouillonne, comme vous dites, à l'intérieur, mais il ne va pas lâcher le morceau. Et ça, je pourrais le comprendre parce que quand on
0: D'accord,
1: a des
0: parfait.
1: problèmes personnels, on n'a pas à en parler au travail. Donc, quand vous ne comprenez pas son comportement, moi, je vois vraiment avec les cartes, mais même avec mon propre ressenti, que ça ne va pas. Ça ne va pas chez lui. Je vais pas dire ça ne va pas dans sa
0: D'accord.
1: tête, parce qu'après on va dire il est fou, mais non, il n'est pas fou du tout.
0: Non,
1: Ça
0: pas du tout. Non, non,
1: ne
0: non, non,
1: joue
0: pas
1: pas
0: du
1: chez
0: tout.
1: lui, ça ne joue pas dans sa vie privée, on va dire. Voilà, il faut régler des choses et c'est des choses quand même importantes. Il y a des sommes d'argent importantes. C'est pas des petits. C'est pour ça que je vous dis, certainement le
0: Oui.
1: divorce n'est pas réglé parce qu'il y avait des bâtiments, il y avait des biens, il y avait des choses qui valent beaucoup d'argent. Évidemment, la femme veut tout, peut-être lui veut plus aussi, donc ça fait dispute sur dispute avec les
0: Là,
1: avocats et donc ça n'en finit pas. Et pour moi, c'est ça qui se répercute. Même s'il montre ce calme, c'est en général, on dit toujours, il faut se méfier de l'eau qui dort. Donc, quelqu'un de calme comme ça pourrait exploser. Je pense qu'il a quand même un autocontrôle, qu'il ne va pas exploser au travail. Mais voilà. Quand il y a quelque chose qui l'embête, vu tout ce qui l'embête déjà en privé, si ça l'embête au travail, voilà, il a un comportement un peu spécial, on va dire.
0: D'accord, alors ça joue. Parce que je me suis dit, est-ce que je le dérange? Est-ce qu'il y a de la jalousie tout d'un coup? Parce
1: Pour
0: que
1: moi,
0: j'amène
1: c'est
0: des choses que lui
1: pas
0: connaissait pas.
1: vous. Non, mais si vous regardez bien, il ne doit pas être très tendre ou alors vraiment voilà il montre une attitude bizarre même avec d'autres ce n'est pas qu'avec vous donc pour moi il n'a
0: Et puis,
1: absolument rien
0: oui.
1: contre vous et vous verrez que quand on arrivera vers la fin de l'année comme je vous l'ai dit que là il y aura quand même des choses qui se seront réglées entre-temps il aura déjà un comportement différent vous verrez.
0: Parce qu'il s'est oui, parce qu'il s'est permis de faire quelque chose avec moi, mais pas sur moi, hein. Avec mes vacances, il s'est permis de faire quelque chose, puis moi, j'ai

0: On en a parlé, j'ai dit, mais t'as pas le droit, pourquoi tu ne m'as pas demandé? J'ai dit, t'as pas le droit de me mettre mes vacances comme ça. J'ai dit, on demande aux gens. J'ai dit, moi, je ne veux pas prendre mes vacances n'importe quand. J'ai dit, pourquoi tu ne m'as pas demandé? Puis il n'a rien dit, vous voyez. Puis je me suis dit, mais à quoi il joue? C'est pour ça que je me suis dit, mais il est bizarre. C'est pour ça que je me suis dit, mais qu'est-ce qu'il a? Alors écoutez, c'est pas grave, j'ai compris. Maintenant, j'aurais juste une autre question. Est-ce que c'est possible cette
1: Oui, dites-moi.
0: Oui. Pour le professionnel, qu'est-ce que vous pouvez me dire, mon évolution professionnelle? Ah, si vous voulez, j'ai trois jobs, je jongle avec trois jobs, mais je ne peux pas
1: faire
0: 100%. Non, mais j'arrive pas à faire 100%. Puis c'est trois jobs où je fais que des remplacements.
1: Oui. Donc c'est une, des places incertaines, c'est ça?
0: Alors, non. Cette place où je suis maintenant, elle est fixe. J'ai un pourcentage annualisé. Vous voyez, et puis il m'appelle, c'est sur demande, quand quelqu'un est malade, quand voilà, le chef est en vacances ou malade, je dois le remplacer. Ça fait un petit pourcentage annualisé. Que je travaille ou que je ne travaille pas, je suis tous les mois payée, on me verse un petit salaire, mais à la fin de l'année, je suis obligée d'avoir mes heures, c'est logique. Hein. Il y a des mois où je travaille plus que d'autres. Puis il y a des mois où je peux ne pas du tout travailler, mais il faut que je compense à la fin de l'année que je puisse faire quand même les heures que je dois faire. Voilà, j'ai un certain nombre d'heures à faire annuelles, puis à la fin de l'année, il faut que mes heures soient zéro. Mais moi, j'aurais... Voilà, puis c'est hyper fatigant, très, très stressant, très fatigant. Mais j'ai envie d'un jour arrêter ce travail parce que je l'ai fait pendant plus de 30 ans. Après, j'en suis tombée malade. Après, j'ai pris une autre orientation. Et maintenant, par sécurité, je suis retournée dans le même travail que j'allais au départ. Mais c'est trop fatigant pour moi. C'est trop stressant. Parce qu'il y a beaucoup, pour une personne, il y a beaucoup, beaucoup de travail. Alors, je me suis dit, si j'arriverais à trouver un autre poste fixe, j'arrêterais celui-ci, quoi. Pour le moment,
1: voilà,
0: je ne peux pas.
1: Voilà, ne plus avoir trois emplois différents. Un seul.
0: Voilà. Voilà. En avoir éventuellement maximum deux, mais pas trois. Trois, voilà. Puis c'est même pas du 100%, puis c'est pas du c'est pas du fixe. J'en ai trois, mais dans un job, ben, des fois, il n'y a rien du tout pendant deux, trois mois. Vous voyez, c'est pénible, quoi. Je me dis, il faudrait que je puisse trouver un job sûr, annualisé, et puis que je puisse arrêter au moins un des deux, des trois autres, quoi. Puisque j'en ai trois en tout. Hein. Deux postes me suffisent. Un seul métier, j'ai pas envie, parce que j'ai besoin d'avoir plusieurs métiers. Là, c'est plusieurs métiers. Mais deux métiers différents, ça me plaît énormément. Toujours le même, j'ai fait ça pendant plus de 30 ans. C'est barbant, c'est de la routine, j'en ai marre. Plus je vais en âge, plus j'en ai marre. Voilà, tandis que en avoir au moins deux, c'est chouette parce qu'on change souvent de collègues, on change de personnes, de personnel, c'est différent. Deux, ça me plaît beaucoup, mais trois, ça me fait trop, quoi. Dans le sens pas financier, mais dans le sens physique, ça me fait trop. Puis cette place que je vous parle maintenant avec ce monsieur, c'est très très épuisant, quoi. Toute la journée debout, on court à droite, à gauche. Il faut gérer toute une équipe, c'est énorme, quoi, énorme. Pour une personne, c'est énorme.
1: Oui, mais moi, je vois ici, dans les cartes, une clé de réussite sur un nouveau contrat. Donc, je dirais que c'est pas les... Bon, on a, au mois de septembre, vous me direz, on a encore quand même en été jusqu'au 21 septembre, mais pour moi, ce serait, j'ai un chiffre 9, ce serait pour le mois de septembre, pour moi, il y a un changement. Et il y a un contrat plus important. Donc, qui effectivement pourrait réunir deux emplois plutôt que trois.
0: Voilà, oui. Et puis, que le salaire soit plus élevé, quoi. C'est ça? Parce que j'ai trois emplois, mais le salaire, c'est pas le top. Hein.
1: Je vais regarder pour le salaire. Moi, je vois que les choses vont bouger. Ça, c'est un fait certain.
0: Oui.
1: Alors, voilà. Moi, je vois que vous aimez bien au travail, quand même une ambiance familiale, je vais dire. C'est ça, que vous aimez bien. Et c'est quelque chose qui va arriver. Et moi, on me dit, c'est quelque chose que voilà, vous trouvez un nouveau contrat. Et un contrat qui quand même permet d'avoir quand même pas mal d'heures. Ça pourrait faire ce travail-là avec un petit peu encore un autre, mais celui-ci aurait quand même pas mal d'heures. Donc, je ne sais pas combien de pourcentage vous voulez, mais pour moi, vous arrivez à, avec ces deux emplois, à compenser donc, et donc à être moins fatigué aussi. Oui.
0: Mais oui, parce que justement... c'est fatigant, quoi. Rien que de travailler un jour où je suis là, je travaille un jour, il me faut moi 2-3 jours pour me reposer, pour me remettre, parce que c'est tellement épuisant. Je dis, oh, mais moi, je ne peux pas continuer comme ça. C'est pas... Ce que je fais, j'adore. J'aime diriger tout ça, j'adore. Je suis passionnée, mais c'est trop. J'ai plus la santé pour ça, quoi. J'ai plus... puis j'arrive quand même... j'avance en âge, et puis j'ai plus la santé. Et c'est plus comme il y a quelques années à l'arrière, quoi. C'est pas possible. Mmh. Et puis ce fameux contrat, vous me dites, est-ce que ça serait dans l'enseignement par hasard?
1: Alors, je vais regarder l'enseignement.
0: Mmh. Oui, l'enseignement, parce que je suis déjà dans l'enseignement.
1: Donc vous remplacez des profs, hein, c'est ça?
0: Oui, c'est ça, oui. Dans un domaine particulier. Surtout, c'est un domaine particulier, c'est pas toutes les branches. Mais je suis déjà depuis quelques années remplaçante. Mmh. Et justement, j'aurais bien voulu trouver un job là-dedans, mais fixe, et puis que je puisse faire ça tout le temps, quoi. Ça me plairait, parce que je suis vraiment passionnée par l'enseignement. C'est
1: mais
0: vraiment
1: écoutez,
0: une passion.
1: Il y a un nouveau... L'alpha, c'est un nouveau départ avec la paix. Donc, et je vous ai parlé du mois de septembre. Donc, quand c'est l'école... On parle du mois de septembre. Je n'étais pas au courant voilà, je n'avais pas vraiment regardé quel travail ça pouvait être.
0: Oui, en Suisse, dites-moi. L'école commence au mois d'août. Je dis en Suisse, l'école commence au mois d'août.
1: Oui, mais je ne suis pas au jour près, comme je vous dis. Donc moi, j'ai eu chiffre 9. Mais comme je dis, le temps en voyance, il peut y avoir 15 jours de décalage.
0: Mais ça pourrait jouer, oui, ça peut jouer alors.
1: Oui, moi je ressens que sur le mois de septembre, il y a un nouveau contrat maintenant qui peut être discuté au mois de juin, par exemple, déjà voilà, on cherche un prof pour peut-être même un poste fixe, mais pas énormément d'heures.
0: On m'a déjà proposé un poste fixe, mais c'était 2 classes sur 2 jours, mais j'ai dit c'est pas possible, quoi. On m'a déjà proposé justement 2 classes pour 2 jours, mais moi 2 classes, je peux pas vivre.
1: Oui, je comprends, mais là je suis obligé, mais vraiment à contre-cœur, de devoir clôturer la consultation, puisque on est à 1 minute de la fin de l'émission. Voilà, encore une fois, superbe émission. J'ai pas vu le temps passer. Je m'excuse pour la dame. Ça a été un peu brutal de finir comme ça. Mais en tous les cas, voilà, je disais qu'au mois de septembre, il y a quelque chose de nouveau. Vous pouvez... Je parle à cette dame, mais je m'adresse aussi à vous, chers amis. Donc, demain, je serai connecté sur le code 103 parmi mes collègues qui sont en bas de votre écran. Et donc, il faudra faire la touche numéro 2 pour m'avoir et le code 103. Cette émission, donc, qui était en direct aujourd'hui, sera rediffusée demain sur TVN3 de 12h à 14h. Je serai bien sûr présent. Et je serai présent, donc, de 8h30, 9h le matin, jusque une bonne partie de la journée, très certainement. Donc, vous m'appelez demain si vous le souhaitez, et sinon, on se retrouve vendredi en direct, toujours avec le plus grand plaisir. Merci pour votre fidélité, plein de gros bisous, et passez une douce nuit et tout de bon pour vous. À très vite.

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2: Bélier. Avec Neptune en poisson, vous ne vous cachez pas derrière un masque et osez affronter les épreuves en ne restant pas sur une défaite.
3: Taureau. Certains ne comprennent pas que vous leur passiez devant. Quelques jalousies se font sentir concernant une promotion ou la réalisation d'un projet professionnel prévu d'ici peu.
4: Gémeaux. Côté cœur, vous exprimez vos attentes véritables et l'orientation que vous souhaitez donner à votre relation. Les astres sèment des pétales de rose sur votre chemin amoureux.
5: Cancer. Vous êtes à l'écoute de votre partenaire et misez sur la complicité et l'harmonie. Tout cela engendre une sérénité ambiante bienvenue.
6: Lion. Si vous êtes célibataire, les rencontres sont chanceuses. Vous papillonnez, vos amours sont saupoudrés de romantisme, de tendresse sucrée.
7: Vierge. Détectez-vous tous ces moments délicieux que vous pouvez passer en vacances. Vous profitez au maximum de ces derniers jours de repos et ne pensez plus à rien.
8: Balance. Si vous êtes célibataire, certaines personnes à qui vous faites les yeux doux n'attendent qu'un petit geste de votre part pour se manifester.
9: Scorpion. Vous attendez une réponse importante qui risque d'être différée. Elle sera positive car le temps est votre allié.
10: Sagittaire. Si vous avez l'impression de languir ou de faire du surplace, vous allez reprendre les rênes et faire avancer les choses.
11: Capricorne. Une prudence budgétaire s'avère nécessaire pour les couples qui projettent un achat onéreux. Le soleil en vierge vous incite à faire vos comptes.
12: Verseau. C'est dans la douceur que vous ressentez toutes les vibrations qui vous ouvrent à une nouvelle énergie et à un renouveau.
13: Poisson. Les relations familiales sont marquées par une grande tendresse, notamment avec les enfants. Vous bâtissez des projets concernant votre progéniture.
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0: Chers amis, bonsoir et bienvenue sur votre belle émission Parlez-moi d'avenir avec votre ami Nino en direct absolu jusque plus ou moins 22h. Donc voilà, on a 2 heures ensemble. C'est toujours un plaisir immense pour moi de vous retrouver sur TVM3, donc dans notre belle émission Parlez-moi d'avenir. Alors, petite communication à part. Avant que je vous dise les moyens pour arriver à l'antenne, je voulais remercier toutes les personnes qui m'ont souhaité un bon anniversaire et qui m'ont appelé sur le code 103 ce week-end. Ça m'a vraiment beaucoup touché et beaucoup fait plaisir. Donc je remercie toutes ces personnes et je fais un gros bisou aussi à une personne qui regarde l'émission et qui se reconnaîtra. Voilà, ça c'était la petite communication personnelle, mais je tenais à vous remercier parce que vraiment ça m'a vraiment fait plaisir. Voilà. Donc ce soir, si vous voulez arriver ici avec moi, vous le savez, donc hein, je suis médium de naissance, j'interprète les rêves aussi, donc la communication avec l'au-delà. Connaissez, je pense, par cœur ce que je fais, mais voilà, pour les nouveaux téléspectateurs, je rappelle donc aussi les rêves, si vous le souhaitez, et donc voilà, donc pour arriver ici à mes côtés, 0901-901-993, touche numéro 1, et là vous arrivez sans délai ici en studio avec moi. Si vous appuyez sur la touche numéro 2, vous avez remarqué en bas de votre écran, il y a tous nos amis connectés uniquement pour vous. Ça ne passe pas par la télévision, c'est vraiment en privé et confidentiel. Et je rappelle, ils sont là spécialement pour vous. S'ils sont encadrés en vert, s'ils sont en orange, eh bien vous attendez qu'ils repassent en vert parce qu'ils sont déjà occupés avec une autre personne. Et si vous ne savez pas qui choisir, comme je le dis souvent, le chiffre 3, voilà, le petit chiffre porte-bonheur, vous aurez quelqu'un que vous n'avez certainement jamais eu, et donc cette personne pourra vous guider sur votre chemin de vie, et ça, c'est avec certitude que je vous le dis. Et si vous souhaitez arriver à l'antenne pour le franc symbolique, vous savez ce que je vais annoncer, mais voilà, hein, on fait toujours en même temps que la régie, c'est notre concours SMS, hein, donc un petit SMS à TVM3, bon, je vais attendre, hein. Voilà, on prend son portable ou son attel, voilà, donc TVM3, hein, toujours aussi simple, que vous envoyez au 700, comme je l'ai dit, pour le franc symbolique. Voilà la petite flèche, je réexplique, donc le SMS arrive en régie chez nous, dans un ordinateur, qui a un programme qui tire de façon aléatoire vos numéros de téléphone, et donc notre téléphoniste, eh bien, vous appelle, et donc je rappelle aussi que si vous avez fait le concours SMS, vous êtes susceptible, parce que ça n'arrive pas qu'aux autres, et ça vous le dites quand vous appelez que vous avez gagné le concours, donc vous recevez un appel de chez nous, mais vous ne connaissez pas le numéro, et comme il est bon, voilà, 20h04, parfois on ne répond pas, parce que on se dit, voilà, c'est pour vendre des choses ou n'importe quoi. Non, c'est pas ça du tout. Si vous avez fait le concours SMS et que vous avez un numéro masqué ou un numéro qui n'est pas encodé dans votre Natel, eh bien, pas de souci, il faut répondre. Ce serait quand même dommage de perdre votre chance d'arriver ici à mes côtés pour justement le franc symbolique. Hein. Maintenant, si vous n'avez pas fait le concours SMS et que vous avez un appel bizarre, là, voilà, c'est... Là, je ne réponds de rien, mais si vous avez fait le concours SMS, s'il vous plaît, répondez, parce que souvent, c'est arrivé qu'on vous appelle, vous ne répondez pas parce que vous ne connaissez pas le numéro de téléphone, et alors, vous perdez votre chance, et donc, Je trouve ça dommage. Alors, ce soir, on va parler des rêves, parce que, voilà, moi je reprends un petit peu ce que vous me dites quand vous m'appelez donc sur le code 103. Et donc souvent, vous faites des rêves et vous m'en parlez, je traduis le rêve comme je peux, hein, puisque j'ai beaucoup étudié tout ça. Et donc ce soir, voilà, entre les appels, on parlera des rêves. Et voilà, on a déjà le premier appel de la soirée. Allô, bonsoir.
1: Oui, bonsoir Nino.
0: Mais comment allez-vous?
1: Bon anniversaire, je ne sais pas si c'est en retard ou je ne sais pas quel jour
0: c'était
1: vous êtes,
0: hier.
1: Mais bon anniversaire.
0: Ah, d'accord. Merci beaucoup, merci, c'était hier. Mais voilà, il n'y a pas de problème.
1: Je viens d'entendre.
0: Merci beaucoup. Merci, merci, merci. Voilà, j'ai votre prénom que je note, mais que je ne dévoile pas, bien sûr, et je vous écoute pour votre question.
1: Écoutez, on avait déjà parlé pour cette personne, la première personne de 65.
0: Oui.
1: Vous m'avez dit, c'est une personne qu'on pourrait être ensemble et puis ça va bien se passer. Mais je me demande s'il a pas quelqu'un, cette personne.
0: Quelqu'un avec qui il est en train de se séparer?
1: Je ne sais pas.
0: Il ne vous a jamais parlé de... Parce que moi, c'est mon... je regarde bien sûr avec les cartes, hein, mais au ressenti direct.
1: On n'a jamais vraiment eu de contact. Ouais. J'ai envoyé un message pour son anniversaire. Après, j'ai envoyé un autre message et tout. Mais après, moi, j'ai pas eu de contact et tout. Puis je sais qu'il est en vacances.
0: Alors, donc, on va voir ce que les cartes disent. Pour moi, c'est pas quelqu'un qui a rencontré quelqu'un. Pour moi, c'est quelqu'un qui est en séparation et peut-être ça tire un peu en longueur parce que voilà, il y a de l'argent à diviser ou des choses comme ça et donc ils ne sont pas d'accord évidemment et donc ça prend plus de temps. Mais vous me dites qu'il est en vacances, les cartes parlent d'un retour, donc on pourrait dire un retour de, je montre les cartes à la caméra, un retour avec la paix, donc quelque part, pour moi, quand il revient, vous êtes en paix, quoi, donc... Non, pour moi, il n'a pas quelqu'un d'autre. S'il a quelqu'un d'autre, comme je le ressens, c'est quelqu'un, c'est une ex, en fait. Et il est en train de régler certaines choses de séparation. Mais non, moi, regardez les cartes, en plus.
1: Il est parti avec cette personne,
0: c'est étonnant quand même. Hein, parce que les cartes...
1: Je ne sais pas du tout, je sais pas.
0: Non, mais les cartes sont très parlantes. Hein. Vous avez la belle lumière sur les amours. Et comme je pose la question aux cartes de savoir si, justement, avec cette personne de née en 65, ça va bien se passer, vous le voyez à l'écran, les cartes répondent de l'amour avec la belle lumière. Et c'est rare d'avoir, justement, des belles cartes comme ça. Donc... Mais oui, il y a une clé de réussite sur l'ordre. Donc, on remet de l'ordre, là, je parle plus pour lui. Pour moi, il remet de l'ordre, entre guillemets, dans sa vie, et il y a une clé de réussite. Donc, ce qu'il est en train de faire, c'est positif pour lui, mais comme il y avait l'amour qui est apparu aussi dans les cartes, c'est que ça va bien jouer. Pour moi, ça va bien jouer pour vous deux. En tous les cas, je ne ressens pas, et comme je vous dis, si jamais un jour, parce que c'est quelqu'un quand même, je sens de renfermé sur lui-même, hein, il ne va pas parler de la pluie et du beau temps avec vous, mais il ne va pas au-delà de ça, quoi. Mais bon, un jour viendra où il va plus se confier, En tout cas, pour moi, il y aura plus de dialogue et alors vous allez ressentir vous-même qu'il va vous dire, voilà, j'ai eu quelqu'un, bon, ben voilà, ça c'est terminé, mal terminé, souvent, comme c'est le cas dans certaines relations, quand ça se termine en général, c'est jamais très bien. Voilà, donc peut-être il vous je dis peut-être, mais je suis quasi certain, pour moi il vous le dira. Et voilà, donc moi j'ai pas de ressenti, et les cartes parlent d'elles-mêmes, il n'y a pas de négatif dans cette future relation, on va dire.
1: C'est lui qui va faire le pas pour me redonner des nouvelles.
0: Bah moi je pense, si vous me dites qu'il est en vacances, c'est qu'il vous l'a dit, donc je pense que quand
1: non,
0: il va revenir
1: que j'ai
0: de vacances...
1: J'ai vu sur les réseaux sociaux, c'est pour ça.
0: Vous n'avez pas souvent de contact avec lui?
1: Non, non, du tout.
0: C'est bizarre, parce que moi on me dit qu'il y a un manque de communication, mais un manque de communication, pour moi c'est par rapport... à vous deux, à vous parler. Maintenant, c'est vrai, si on élargit, on peut dire que c'est un manque de communication parce qu'il donne des nouvelles tous les X temps. Mais en tout cas, moi, je ressens du positif parce que vous savez bien, moi, bon, voilà, c'est vrai, j'aime pas parler de négatif, mais s'il y en a,
1: je me sens obligé de le dire.
0: Donc voilà, mais moi je vois pas de spécialement de négatif. Alors peut-être quand il va rentrer de vacances, il aura pris un certain recul aussi dans sa tête, il aura eu le temps de penser à vous, à certaines choses, et donc il va vous redonner des nouvelles. Parce que moi je vois de la communication entre vous.

0: Donc, sur ça, j'ai pas de doute.
1: Parce que moi, je me disais, peut-être je me suis trompée de personne et tout aussi.
0: Vous parlez de l'autre personne dont j'ai la... La régie m'a
1: donné
0: un autre
1: prénom. Non, ça n'a rien à voir.
0: Ah, rien à voir.
1: Ça n'a rien à voir.
0: Okay.
1: Non.
0: Oui, non, mais...
1: Peut-être
0: parce
1: je me suis trompée de personne ou peut-être je devrais rencontrer quelqu'un d'autre que, cette... que la personne que je vous décris et tout, quoi.
0: Ben, disons que moi, comme je le ressens, quelqu'un de renfermé, qui ne s'extériorise pas beaucoup sur sa vie privée, vous me le confirmez, donc vous me direz, il y a beaucoup de gens comme ça, il n'y a pas que lui. Mais
1: oui.
0: Moi, je, à moins que vous ayez vraiment rencontré quelqu'un et que qui ressemble très fort, on va dire, je ne parle pas physiquement, mais de caractère... et que je ferai une confusion,
1: Ça m'étonnerait. Non, alors pas du tout, j'ai personne. Non, j'ai personne du tout.
0: Oui, non,
1: quoi.
0: Pour moi, c'est lui, hein, c'est lui. Ça met ce qui jouerait un peu négativement, ce serait le temps, parce que, voilà, il ne donne pas régulièrement, comme on devrait en donner, des nouvelles. Mais je vous dis, les vacances, pour moi, sont positives. Parce que ça permet justement de se détacher un peu du quotidien. Donc, je ressens ça comme quelque chose de très positif. Parce que, justement, il prend du recul, il a le temps de réfléchir. Et moi, je suis sûr que quand il va revenir, il va vous faire un message ou... vous téléphonez, mais en tout cas, vous allez vous revoir et il y a de la communication.
1: D'accord.
0: Ça, c'est, je le dis avec certitude.
1: D'accord.
0: Donc, donc voilà. Et je vous écoute en début d'émission, donc vous pouvez poser vos questions, il n'y a pas de souci.
1: Oui, pour la deuxième personne, cette personne va se faire opérer cette semaine. Est-ce que ça va bien réussir?
0: Alors, ça, c'est un peu du médical quand même, hein?
1: Oui.
0: Je vais regarder ses énergies, mais je ne peux pas répondre vraiment à l'opération en elle-même, parce que, voilà, je ne suis pas docteur. Maintenant, s'il fait une opération... c'est qu'il a vu anesthésiste, chirurgien et tout ce qui va avec. Donc, normalement, ça devrait bien se passer. Parce que si on doutait de l'opération, il ne la ferait pas. Donc, moi, comme je ressens au ressenti direct, pour moi, voilà, ces énergies sont... Disons que dans sa tête, elles sont peut-être un peu basses parce que il a une petite appréhension, et ce qui est normal avant une intervention,
1: tout à fait,
0: une opération.
1: Tout à fait.
0: On a tout le monde, voilà. Moi-même ayant été opéré plusieurs fois,
1: tout le monde est tout.
0: Je veux dire, on stresse, mais bon, c'est un stress normal. Hein.
1: C'est normal.
0: Mais en règle, regardez, justement, je ne peux pas inventer les cartes. Hein. Je tire les énergies et la méditation. Donc, ça veut dire qu'il réfléchit à, justement, si ça va bien se passer ou pas. Mais, pour moi, ce que répondent... les cartes, ben voilà, je montre directement, il y a la réussite. Hein. Donc, pour moi, ça devrait jouer. En plus, il a fait des examens. Enfin, je veux dire, on n'a pas décidé de l'opérer comme ça pour rien.
1: Il y a
0: des examens qui ont été faits. C'est un bon chirurgien. Je vois parce que je vois un chirurgien qui est là, l'homme à la blouse blanche, souvent comme je les appelle, parce que moi, ils m'apparaissent comme ça. Mais voilà, je vois que c'est pas n'importe qui. Donc, pour moi, ça devrait jouer pour lui. Et s'il stresse, mais là, j'ai envie de dire, c'est normal. Hein, c'est tout le monde. Mm-hmm. Donc, quand on sait qu'on doit se faire opérer, si c'est une opération, bon, je ne rentre pas dans les détails, mais si c'est une opération un peu plus délicate,

0: maths ou voilà, c'est sûr qu'on stresse ouais. très fort,
1: mais c'est pas tout, pour quoi. Autant ouais,
0: que ça se passe mal. Donc les énergies, pour moi, elles ne sont pas basses pour l'opération. Elles sont basses dans sa tête parce qu'il stresse et encore une fois, je vous dis, c'est tout à fait normal. Donc, bien sûr. Donc pour moi c'est vraiment normal, donc il n'y a pas de souci à vous faire à ce niveau là.
1: D'accord.
0: Donc vous pouvez être tranquille, il n'y aura pas de problème et voilà, vous verrez cette personne aussi par la suite de cette opération et évidemment il faut se remettre aussi de l'opération hein, mais
1: oui, il faut du temps moi, et tout, ouais, il faut du temps.
0: Voilà, mais pour moi les énergies sont bonnes pour que justement ils se remettent bien et comme je vous dis, il y a un bon suivi du chirurgien, d'accord. du docteur, c'est donc il n'y a pas de souci à ce niveau-là.
1: Super.
0: Voilà.
1: Et puis là,
0: dites-moi,
1: je voudrais vous poser une question pour si on va me proposer un deuxième travail en complémentaire avec mon travail actuel.
0: Vous avez déjà fait la demande?
1: Non, j'ai peut-être quelqu'un qui va peut-être me proposer. Mais j'aimerais savoir si ça peut être positif et tout.
0: Alors, bon. Mais c'est un travail complémentaire, donc c'est pas dans le travail que vous faites.
1: Non.
0: Mais disons que moi, on me parle de quelque chose, on va dire, de financier. Donc, pour moi, ça pourrait jouer d'avoir quelque chose en
1: d'accord.
0: plus. Parce que, voilà, pour vous, c'est si vous le faites, c'est pour quelque chose de financier. On me parle de ça.
1: Oui.
0: Mmh. Oui, regardez, sur un nouveau contrat... Donc sur mais il y a la belle élévation. Le papyrus représente dans ce cas-ci le contrat. Et donc vous voyez qu'il y a une belle élévation qui est là. Donc pour moi, ça joue. Les cartes répondent d'elles-mêmes. C'est bien comme je le ressentais. Vous êtes en pourparlers avec un monsieur à ce niveau-là?
1: Non, ce serait ici plutôt une dame.
0: Parce qu'ici, j'ai des richesses. Je parle bien sur le travail avec un homme. Alors peut-être qu'il y aura un homme dans ce travail complémentaire, mais je vois en tout cas que vous gagnez un peu plus d'argent, on va dire, tous les mois. Et il y a un homme... qui est là, donc voilà, je donne jamais de détails sur le travail, parce que voilà, je reste discret, même si parfois je ressens ce que c'est, bon ben voilà, je n'ai pas à le dire, je reste discret sur ça, mais voilà, dans ce que je vois vraiment un nouveau départ sur le travail, la paix, des portes ouvertes, des choix à faire, donc oui, pour moi ça va jouer vraiment pour vous.
1: D'accord.
0: Je le ressens fort, sincèrement.
1: D'accord. Alors super.
0: Donc voilà, vous devez positiver comme on dit. Et pour moi, ça va, vous allez voir, tout va bien se passer et ce financier voilà, que je ressens qui vous inquiète, vous allez voir que d'ici quelques temps, voilà, je n'ai pas dit que vous allez acheter un château en Espagne, hein, mais voilà, vous allez.
1: Non, pas du tout.
0: Vous allez avoir,
1: ça va m'aider un peu.
0: Plus d'argent, ça va mieux jouer pour vous au niveau de l'argent, donc il n'y a pas à se tracasser.
1: D'accord.
0: Soyez confiante.
1: Et puis,

0: Juste une dernière question. Et si je vais partir
1: Allez-y.
0: en vacances au mois de septembre?
1: Alors, on va regarder. Ah, peut-être avec ce que vous aimeriez partir avec le futur amoureux?
0: Non, pas forcément, non, avec des amis.
1: Parce que je vois pas partir seul. Donc, enfin, seul. Voilà, oui, ça peut être des amis aussi, finalement. On va voir ce que
0: Oui,
1: les cartes disent.
0: normalement, je pars avec des amis, oui.
1: C'est incroyable. Les cartes ce soir sont très parlantes. Hein. Je coupe, j'ai le voyage et la mutation. Donc ça veut dire on part en voyage, quoi. En gros, voilà, si
0: D'accord,
1: on suit les cartes. Donc pour moi, j'ai quand même regardé plus loin avec les cartes. Je vois qu'il y a une femme pour partir en vacances.
0: Oui, tout
1: Alors,
0: à fait,
1: pour
0: oui.
1: moi, vous n'avez que des encore des belles
0: Des
1: cartes
0: bonnes cartes.
1: à ce niveau-là. J'essaye de voir quand tombe le voyage, mais bon, comme c'est au mois de septembre, c'est pas que c'est demain, donc c'est pour ça que ça tombe peut-être un peu plus loin. Non, pour moi, vous avez voilà, les deux cartes tombent juste l'une à côté de l'autre, la réussite et la lumière. Donc, quelque part, sur la question posée, et directement, ça parle de voyage et de mutation. Donc, ça veut dire on change. Voilà, si on traduit vraiment, ça veut dire, voilà, on part. Voyage et on part en vacances, quoi. Donc, et en plus
0: On
1: avec
0: part en
1: la
0: vacances, ouais.
1: lumière et la réussite, pour moi, il y a vraiment pas de tracas à vous faire, en tout cas à ce niveau-là.
0: D'accord, ben c'est
1: Donc,
0: super et
1: soyez
0: tout.
1: oui, soyez confiante.
0: Ouais.
1: Franchement, vous avez des belles cartes et dans mon ressenti, tout joue bien pour vous. Donc, voilà. Il faut positiver, comme je dis toujours, hein, il faut pas
0: Oui.
1: toujours penser en négatif, parce que
0: Tout à fait.
1: voilà, moi je le dis, quand il y a du négatif, voilà, et en plus,
0: Ben, faut le dire
1: je pourrais
0: aussi,
1: même vous
0: ouais.
1: dire que les vacances seraient bonnes, parce que il y avait la réussite et la lumière quand même. Hein, donc moi, c'est
0: D'accord, ouais.
1: le voyage est annoncé, donc ça veut dire que vous partez en voyage quand j'ai coupé les cartes, mais après il y avait
0: Oui.
1: quand même la réussite et la belle lumière. Donc quelque part, je pourrais même dire ce seront des belles vacances. Donc il
0: D'accord.
1: n'y a pas à vous inquiéter.
0: Et puis juste la relation, ça va se
1: Voilà.
0: faire quand même cette année et tout avec la première
1: Alors,
0: personne.
1: moi je pense, hein, je pense, mais on va regarder avec les cartes. En tout cas, dans mon parce que moi, bon, c'est plus fort que moi, vous le savez, j'entends des voix. Et donc,
0: Oui,
1: on me dit
0: tout à
1: directement
0: fait,
1: que
0: ouais.
1: oui, ça fonctionne, ça joue bien, quoi, pour vous deux. Et j'ai un chiffre 7, me dit le mois de juillet. Donc, il va
0: D'accord.
1: revenir, il va y avoir encore quelques contacts peut-être un peu plus distants, mais après, pour moi, c'est le début de quelque chose, en tout cas, arrive sur le mois de juillet. Donc, vous n'avez pas à vous tracasser à ce niveau-là.
0: D'accord, ok.
1: Non, pour moi, c'est positif.
0: D'accord,
1: Donc,
0: non.
1: voilà, positivez
0: Mais je vous...
1: et donnez-moi des bonnes
0: Oui.
1: nouvelles si vous le souhaitez,
0: Oui, je vous
1: parce que le
0: tiendrai
1: code
0: au courant, oui.
1: 103,
0: Tout à fait. Oui, je vous
1: voilà.
0: appellerai à l'arrière et tout. Oui,
1: Il n'y a pas de
0: d'accord.
1: souci, quand vous
0: Alors,
1: voulez.
0: je vous remercie. Ouais, je vous remercie beaucoup, puis je vous souhaite une bonne
1: Mais avec
0: soirée.
1: plaisir,
0: Et puis à
1: belle soirée à
0: bientôt.
1: vous. À très bientôt, tout de
0: Merci.
1: bon pour vous.
0: Au
1: Au
0: revoir.
1: revoir.
0: Merci. Au revoir.
1: Au revoir. Voilà les amis, hein, une belle consultation, de beaux échanges, tout ce que j'adore, donc, et le positif bien sûr. Donc pour arriver à l'antenne, 0901 901 993, touche numéro 1. La touche numéro 2, je rappelle, pour nos amis en bas de votre écran. Et la touche numéro 3, si vous ne savez pas qui choisir, le petit chiffre porte-bonheur. Voilà, quelqu'un qui vous guidera sur votre chemin de vie. 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D'ailleurs, ça, on le dit, que brûler de l'encens, que ce soit de toutes sortes, hein, c'est toujours très bénéfique pour une purification, je vais y arriver, purification de votre maison, d'une pièce en général, où vous ne sentez pas bien par exemple, voilà. Donc les bâtonnets d'encens, donc transformez votre espace en un sanctuaire de paix, de lumière et de protection, donc grâce à ce pack unique réunissant 5 éléments essentiel à tout rituel énergétique. Donc chaque encens a été choisi pour ses propriétés spécifiques, agissant ensemble pour purifier, protéger et élever vos vibrations. Alors, dans le pack, évidemment l'encens Palo Santo. Voilà, ça c'est vraiment l'encens qu'on brûle pour purifier. Donc le bois sacré d'Amérique du Sud est utilisé depuis des siècles par les chamans pour ses puissantes propriétés purificatrices. Il chasse les énergies négatives, apaise l'esprit, favorise la méditation et attire les bonnes vibrations. Son parfum doux et boisé réconforte et installe un sentiment de paix intérieure. Voilà, j'y reviendrai dans un instant, puisque nous allons marquer donc la première page de publicité. Je rappelle le numéro de téléphone que vous pouvez composer pendant justement cette publicité. Et après, peut-être cette publicité, vous serez ici à mes côtés, le 0901 901 993, touche numéro 1. Et voilà. Vous attendez la page de publicité et peut-être après, vous serez ici à mes côtés. Je vous dis à tout de suite.

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0: tout le monde quasiment connaît. Alors, il y a aussi dans ce pack un encens pouvoir de nettoyage. Alors, c'est un mélange énergétique conçu pour purifier en profondeur les lieux, les objets ou soi-même. Il aide à dissiper les tensions, évacuer les énergies stagnantes ou lourdes et ramène une atmosphère claire et légère, parfait pour un voyage énergétique avec une méditation ou un rituel. Alors, il y a aussi l'encens contre le mal, donc c'est vraiment un pack complet, hein. Donc, l'encens de protection puissant formulé pour repousser les influences négatives, le mauvais œil et les intentions malveillantes. Et on y reviendra parce que, bien sûr, priorité à vos appels. Allô, bonsoir.
1: Mais bonsoir, Dino.
0: Mais bonsoir, comment allez-vous?
1: Comment est-ce qu'il va, ce Nino?
0: Mais Sonino va très bien. Un peu allergique, hein, mais ça, voilà, ça tout le monde le
1: Bon.
0: sait, hein.
1: Oh,
0: Mais voilà,
1: ouais, parce
0: vous,
1: qu'avec le
0: comment
1: temps qui...
0: allez-vous? Ah
1: Eh
0: bah
1: bien, tout
0: oui,
1: gentiment.
0: la chaleur,
1: Oh.
0: c'est pas bon pour les personnes allergiques, hein. Moi qui suis allergique au soleil, au pollen et à tout quasiment. Donc c'est vrai que j'ai des petits yeux, les yeux rouges, je me mouche, c'est pas agréable. Mais bon, voilà, il faut faire
1: Ouais, puis
0: avec, hein. C'est depuis toujours, moi.
1: Et puis ce soir, il
0: Dites-moi.
1: pleut.
0: Eh
1: Il
0: bien,
1: pleut ce soir.
0: figurez-vous que chez nous aussi, tant que vous le savez, le studio ici n'est pas. Moi, je ne suis pas en Suisse, hein, mais chez nous aussi, il y a eu une grosse pluie, pas toute la journée, hein, mais il y a eu un moment de grosse pluie. Eh ben, moi, ça me fait un peu d'air frais, donc moi, ça me fait du bien pour. Ça tasse le pollen, on va dire. Voilà.
1: Oui,
0: Mais
1: ah
0: bon.
1: oui, ça, oui. Mais on fait avec.
0: Dites-moi. Bah, on fait avec, mais je suis obligé. De toute façon, on n'a pas le choix. Voilà, mais je vous écoute. Hein,
1: Alors,
0: dites-moi.
1: qu'est-ce qu'il nous dit, Nino? Alors, j'attends toujours une petite réponse.
0: Vous n'avez
1: Vous
0: pas eu
1: savez comment?
0: de nouvelles donc de la personne dont la régie m'a donné le prénom.
1: Ouais, non, non, il y a juste que j'avais mis un petit message, il m'a juste mis deux petits majorettes, mais autrement, je n'ai pas une nouvelle. J'ai voulu téléphoner,
0: Alors.
1: mais ça répondait pas.
0: Mais moi, je pense que ce que
1: Alors.
0: c'est encore un peu de patience, tout simplement. Hein. Pour
1: Oui.
0: moi, c'est ça. Ce qui est le plus, je pense, le plus difficile, hein, vraiment en voyance ou en médiumnité, de dire les choses, c'est le temps. Mais la prédiction, elle est là. Et dans les cartes, je suis sûr que je vais voir que vous avez des nouvelles. Hein, mais c'est toujours délicat de dire quand.
1: Ben ouais, c'est
0: Alors,
1: ça.
0: là, pour
1: Ouais, puis
0: l'instant, on me dit qu'il serait peut-être, parce qu'il y a la mutation, il serait peut-être en vacances.
1: ouais, parce qu'on m'avait dit qu'il avait un peu des problèmes, hein, qu'il avait quitté sa place.
0: J'avoue que mes prédictions, il y a trop de personnes. Alors bien sûr que je me souviens de vous, je vous connais, mais je me
1: Oui.
0: rappelle pas ce que j'ai pu dire, parce que si je devais retenir pour tout le monde, c'est pas possible. Hein. Mais
1: Ben oui, mais moi, je...
0: oui, mais moi je vois qu'il se remet en équilibre, donc effectivement, ça peut être travail, ça peut être ça peut être son travail, où il a eu un souci parce qu'on voit qu'il se remet en équilibre dans sa vie, mais joint un voyage, donc il pourrait être parti en vacances.

0: vacances, et si je montre les cartes à l'écran, on voit que voilà, il a la clé de réussite sur l'ordre qu'il remet dans sa vie. Donc si c'est sur son travail, il remet de l'ordre pour retrouver très rapidement un travail, et ça va jouer pour lui. Donc voilà, pour moi, je vois que te, oui, il y a même le, voilà, il y a le retour du voyage. Les cartes le disent aussi. Donc pour le moment, il serait en voyage, mais voilà, il est sur le point de revenir en Suisse parce que on le voit dans les cartes.
1: Ah d'accord.
0: Alors. Non, moi je vois qu'il y a une certaine paix aussi qui est là. Donc moi je dirais voilà, non, il y a vous avez des doutes sur un nouveau départ, les cartes en parlent aussi. Voilà, je montre toujours à la caméra les doutes. L'alpha, c'est le nouveau départ. Et les doutes, bah, c'est les doutes. Donc, vous avez des doutes parfois qu'il y a un nouveau départ avec lui et qu'ils reprennent contact. Mais les cartes vous disent justement de ne pas en douter. Donc, pour moi, revenir, il revient. Les cartes sont assez parlantes. Et dans mon ressenti, voilà. Et on me dit, mais ça j'ai un vague souvenir, je pense vous l'avoir dit, on me dit qu'il y a quelqu'un que vous connaissez en commun. Et on me dit que vous pouvez vous adresser à cette personne. Donc, je ne sais pas les relations que vous entretenez avec cette personne, mais moi on me dit que ça joue bien pour vous.
1: Oui, mais pas spécialement, parce que je me dis... Si je demande, après, elle dira, oui, qu'est-ce qu'on me raconte et tout ceci et tout ça, je préfère...
0: Vous n'avez pas envie de la mêler, c'est ça. On n'avait pas envie de la mêler à l'histoire, enfin à l'histoire. Avec les liens que vous entretenez avec cette personne, vous n'avez pas envie de parler à la personne que vous connaissez en commun. Ça, je peux comprendre, voilà. Hein, mais... Moi, dans ce que je ressens, me dit que si vous parlez, bon, vous n'êtes pas obligé non plus de tout dire, hein, mais demander des nouvelles ou demander si tout va bien pour lui, elle va peut-être vous dire justement, il est parti en vacances ou il a eu un souci au travail, elle va peut-être vous confirmer ça. Et là, voilà, vous n'en dites pas trop.
1: Ouais, puis c'est peut-être pas dit que... qu'elle veut me dire quelque chose ou comme ça. Moi, je préfère ne rien dire.
0: Voilà, moi on me dit que ça ne la choquerait pas de dire, mais c'est vrai que voilà, elle ne va pas non plus étaler toute la vie de cet homme. Donc, pourrait vous dire des petites choses.
1: Parce que je ne sais pas si... C'est là beaucoup de contacts aussi avec lui.
0: Bah, disons que moi je dirais que c'est pas tous les jours, hein, mais voilà, ils ont quand même des contacts, mais je regarde avec les cartes. Hein.
1: Oui.
0: Alors.
1: Oui.
0: Moi, j'ai un ressenti qu'ils ont, comme je dis, pas tous les jours, mais ils ont des contacts, ça c'est sûr.
1: Oui, ça quand même, oui.
0: Alors, oui, pour moi, il y a des choses qui... Oui, dans les cartes, en fait, je pourrais dire que c'est cette personne que vous avez en commun, c'est un membre de sa famille. C'est ce que disent les cartes.
1: Oui.
0: Donc, voilà. Non, pour moi, ils discutent, mais voilà,

0: pas non plus dans les cartes, on voit qu'il y a la paix, des portes ouvertes, donc portes ouvertes à la communication avec la paix. Donc pour moi, ils ont des contacts, mais pas tous les jours, peut-être une fois par semaine. Ou alors, comme c'est quelqu'un de sa famille, il passe la voir de temps en temps et ils ont une petite conversation. Mais c'est vrai que c'est pas une relation de même de famille que il voit tous les jours ou qu'il a au téléphone tous les jours. Mais il donne des nouvelles et je pense que cette personne aussi le contacte et donne des nouvelles simplement.
1: Ça, j'en doute pas, mais il risque de dire oui, qu'est-ce qu'elle va demander, de quoi est-ce qu'elle se mêle. Et c'est ça un peu le problème.
0: Oui et non, parce que je pense que avec cet homme, vous avez entretenu quelque chose quand même, une forte amitié. Donc, il y a eu quelque chose avec cet homme par le passé. Donc, pourquoi ça le... Et puis, je ne sais même pas si cette personne irait lui répéter que... Ou alors, elle lui dirait que vous avez demandé des nouvelles, mais pourquoi ça le choquerait? Je vois pas pourquoi ça le choquerait. Simplement vous demandez des nouvelles de lui.
1: Ouais, mais il est assez discret, hein, lui.
0: Cette personne que vous avez en commun, elle sait que vous avez eu, je vais pas dire une relation, mais une forte amitié entre vous.
1: Ah non, elle le sait pas.
0: Ah, non, non, elle sait rien. Vous n'avez jamais parlé que vous connaissiez quelqu'un de sa famille à cette personne.
1: Non.
0: D'accord. Alors c'est vrai, commencer maintenant à en parler, c'est vrai, c'est peut-être un petit peu plus délicat. Mais je ne sens pas non plus vraiment de négatif. Donc, c'est vous qui êtes plus réservé, on va dire, sur ça. Mais moi, je ressens que les choses pour moi vont... Pour moi, de toute façon, ça va bien se passer. Ça, je vous l'ai toujours dit. Maintenant, le temps... Voilà, c'est toujours difficile en voyance à définir. Mais pour moi, il devrait vous faire... Bon, là, il a fait un petit smiley, comme on dit.
1: Il a fait deux fois.
0: Oui, mais donc, quelque part, ça veut dire que il a lu votre message. Quelque part, voilà, si on n'a pas envie de répondre à une personne ou qu'on veut éliminer une personne de sa vie, on bloque, tout simplement. Voilà, mais c'est pas du tout ce qu'il a fait. Maintenant, c'est vrai, il aurait pu répondre à quelque chose plutôt que de faire un petit bonhomme ou un smiley, comme on dit. Mais moi, je vois qu'après, ça va être vraiment dans pas longtemps. Pour moi, vous allez avoir des nouvelles. J'en ai la certitude.
1: Parce que le petit smiley qu'il m'a envoyé, le dernier, c'était les deux mains jointes.
0: Mais quelque part, je recevrai les deux mains jointes, comme vous dites. Ça veut dire qu'il dit merci, quelque part, au message que vous lui avez envoyé.
1: Oui.
0: C'est vrai qu'il aurait pu écrire merci ou écrire quelque chose au lieu de faire les mains jointes, mais moi, si je me mets dans le contexte et que j'envoie un message à quelqu'un et que cette personne me répond avec les mains jointes, j'en conclus qu'elle me dit merci ou que c'est une façon de remercier.
1: Voilà. Mais
0: je suis d'accord avec vous qu'il aurait pu écrire un message, ça oui. Mais
1: oui.
0: Ça ne saurait tarder.
1: Ah ben voilà. Oui, parce que comme vous m'aviez dit qu'il avait perdu son travail, tout ça, alors c'est sûr que...
0: Ah, j'ai pas le souvenir, mais c'est vrai qu'en ressenti direct comme ça, pour moi, même dans les cartes, ça se voyait, il remet de l'ordre dans sa vie, donc remettre de l'ordre dans sa vie, ça peut être rechercher un nouveau travail, mais il avait la clé de réussite, donc pour moi, comme j'ai montré les cartes, voilà, pour moi, il retrouve très vite un nouveau travail. Et peut-être justement il s'est pris quelques jours de repos, on va dire, en un petit voyage pour se changer les idées. Et c'est aussi peut-être tout ça qui a joué sur le fait qu'il n'a pas répondu vraiment à vos messages.
1: Mais oui.
0: ça va venir. Pour moi, voilà. Même des smileys, c'est vrai, on espère plus, mais il a quand même répondu. Donc ça veut dire j'ai vu les messages, oui. Voilà. Donc moi je pense que quand vous aurez cette fameuse discussion, que vous aurez une communication avec lui, pour moi, il vous expliquera aussi certaines choses de sa vie et pourquoi il n'a pas pu faire comme il voulait.
1: Certaines choses.
0: Mais oui. Mais moi je ressens que les aspects sont positifs. Hein. Pour ça, il n'y a pas de souci.
1: Oui, oui. Non. Puis je pense qu'il est un peu parti pour changer les idées.
0: Moi, je pense que c'est ça, parce que, voilà, la perte de travail qui joue, à mon avis, beaucoup sur son moral, parce que pour moi, maintenant, vous me dites ça, j'ai un ressenti que ça a été... Ça a été une perte de travail rapide. Il a dû y avoir une dispute ou quelque chose, vraiment. Et donc, il a dû quitter son travail. Donc, ça a été brutal. Hein. Donc, quelque part, voilà, il s'est octroyé, on va dire, une semaine peut-être, comme ça, de vacances. Mais c'est pas qu'il n'a pas postulé pour retrouver quelque chose. Et comme je le disais avec les cartes, pour moi, il avait la réussite pour remettre de l'ordre dans sa vie, donc pour remettre de l'ordre dans le travail, dans tout ça. Donc pour moi, c'est positif.
1: Oui, parce que vous m'aviez dit, ça m'en fait un peu de souci, parce que vous m'aviez dit que c'était une mort.
0: La mort du travail, voilà. Pas la mort physique, oui. De quelqu'un, je n'annonce jamais des choses pareilles. S'il y avait la carte de la mort, comme je le dis souvent, ça fait peur parce qu'on voit la carte de la mort qui sort dans les cartes, mais la carte de la mort n'est pas une mauvaise carte en soi.
1: Mais non.
0: Bon, là, c'était la mort sur le travail, certainement, dont vous parlez, que j'ai montré à l'écran. Et ça, la mort sur le travail, ben, ça veut dire ce que ça veut dire, qu'il a eu un travail qui est mort, donc ça n'existe plus. Donc, il a dû en trouver un autre. Et c'est vrai si c'est tombé comme ça, vous me le dites, hein, moi je me souviens pas, mais si vous me le dites, pour moi, c'est que s'il y a eu la carte de la mort juste avec le travail, c'est que ça a été brutal, oui.
1: Oui, vous m'aviez dit que
0: c'était mort, c'est brutal. J'ai ce ressenti, et pour moi, donc, les choses... ne peuvent que s'améliorer avec les cartes que j'ai vues aujourd'hui, avec les ressentis que j'ai. J'ai pas du tout le ressenti que ça va pas jouer pour lui, que du contraire.
1: Oui, oui. Et puis j'ai confiance en vous parce que vous avez tellement bon cœur.
0: Ah, c'est gentil. On met toujours des compliments. Oui. Et vous savez comment ça me touche, hein.
1: Donc, ah oui, alors, voilà. Ça c'est vrai, vous êtes tellement gentil, vous avez bon cœur, vous nous remettez sur les rails.

0: comment dire. Et puis être
1: Mais
0: joli et
1: c'est...
0: sourire.
1: Que de compliments!
0: Mais
1: Vous allez me
0: ça,
1: faire
0: c'est pas.
1: rougir.
0: Vous savez. Non, mais vous savez, c'est comme c'est parce que je vous aime bien. Hein. C'est vrai, et puis ça vient du cœur.
1: Merci. Mais je le sais et je ressens que vous avez un bon cœur. Donc, ça me fait encore plus plaisir.
0: Oui, parce qu'on m'a toujours dit que j'avais le cœur sur la main.
1: Mais c'est vrai. C'est vrai. Ça, je pense que vous le savez vous-même. Hein. Vous êtes une personne. Voilà, toute votre vie, vous avez été gentil. Donc, c'est pas maintenant que ça va changer. Donc, voilà. Et.
0: Parce que mes filles me disent toujours, mais maman, toi tu donnes tout, mais tu reçois rien en retour.
1: C'est malheureusement ce qui arrive souvent. C'est que on a
0: Mais.
1: bon cœur, on prête de l'argent qu'on ne revoit jamais, ou alors on pense que on peut avoir une amitié avec. Bon, je parle pas de la personne ici, hein, parce que cette personne-ci, elle va revenir dans votre vie, mais je parle. En général, voilà,
0: Oui.
1: quand on est trop gentil, on est entouré de gens qui profitent et on pense que ce sont des amis, mais le jour où nous, on a besoin de quelque chose, ces personnes ne sont plus là. Donc, on ne peut pas vraiment dire que c'est des amitiés, mais voilà,
0: Mais c'est ce que
1: on...
0: moi, c'est ce que j'ai dit à mes filles. J'ai dit. On reçoit peut-être rien en retour, mais un jour, on a quand même besoin de quelqu'un. Alors maintenant,
1: Ça, c'est sûr.
0: comme j'ai besoin maintenant d'infirmières, de soins, ben voyez, c'est ce que je dis moi. Même que on donne tout, mais un jour ou l'autre, on a bien retour.
1: Oui, la roue tourne, hein, comme on dit. Et si des personnes vous ont fait du mal, hein, moi, ça, je l'ai toujours pensé et j'ai pu le vérifier aussi, si j'ai été trop gentil avec certaines personnes et qu'après, on m'a tourné le dos, quand j'ai eu des nouvelles de ces personnes-là, voilà, ça n'avait pas spécialement joué pour elles, parce que... Ben, forcément, quand soit on prête de l'argent, quand on est trop gentil, ou on a une oreille bienveillante pour cette personne, on écoute ses problèmes. Voilà. Et puis, quand c'est vous qui avez quelque chose, la personne ne répond même pas au téléphone. Non, ça ne va pas, ça. Donc, pour moi, je dis la roue tourne et ces personnes qui auraient pu vous faire du mal, elles auront le revers de la médaille, ça c'est sûr.
0: Oui. Mais c'est comme ça la vie, hein.
1: Malheureusement, la vie a des belles choses, mais aussi des choses un peu moins
0: Moi,
1: agréables, mais bon,
0: agréable.
1: c'est comme vous dites, c'est la vie.
0: Mais
1: Alors
0: oui.
1: dites-moi si vous avez une autre question, hein, je vais y répondre.
0: Oui, alors qu'est-ce que je. Ben, les finances, peut-être, si vous avez sur les finances.
1: Regardez. On va dire, ça fait partie aussi de la vie, parce que j'ai l'impression que ben, il y a des mois, il y a des factures un peu plus élevées. Comme tout le monde, et d'autres mois, bah, il y a moins de factures, alors on se sent mieux.
0: Oui. On le voit tout de suite, hein.
1: Oui, alors, moi, c'est ce que, voilà, je vous l'ai dit en ressenti direct, mais dans les cartes, on me parle que, pour moi, voilà, il y a sur les énergies, donc ça pourrait être les finances, mais sur les énergies, vous avez la belle lumière. Donc, quand on a les énergies avec la belle lumière, c'est qu'on est content de quelque chose. Donc, pour moi, si ce qui vous inquiète, ce sont les finances, il n'y a pas à s'inquiéter.

0: inquiéter parce que les énergies sont bonnes, hein, et elles ne seraient pas bonnes si vous étiez trop inquiète parce que voilà, vous n'arrivez pas à la fin
1: Voilà.
0: du mois. Mais c'est pas le cas. Il y a des mois, c'est un peu plus juste, mais pour moi, il n'y a pas de souci à vous faire au niveau de l'argent. Et les cartes répondent bien à ce niveau-là. Donc, vous avez deux confirmations. Moi, je le ressens et je vous le montre avec les cartes. Donc, il y a vraiment pas à vous tracasser. Mais je pense quand même que vous êtes une personne qui est positive déjà au départ. Donc, les choses ne peuvent être que positives. Les personnes qui sont sans cesse négatives, à toujours se plaindre à gauche et à droite, à tout le monde, ce qui n'est pas du tout votre cas, voilà, ces personnes-là récoltent du négatif puisqu'elles sèment partout du négatif. Mais vous n'êtes pas comme ça, donc je ne vois pas pourquoi du négatif devrait arriver pour vous. Moi, et les cartes répondent aussi, donc je vois rien de négatif à ce niveau-là.
1: Et puis comme je suis une personne toute seule.
0: Vous avez vos filles. Hein.
1: Oui, mais elles n'habitent pas avec moi.
0: Ah non, ça non.
1: Non,
0: Mais
1: non.
0: comme vous dites, vous avez vos filles, mais vous avez les infirmières, enfin les soins de santé dont vous avez besoin. Vous avez des personnes
1: Oui.
0: qui vous aident. Donc, quelque part, voilà, c'est un juste retour des choses.
1: Oui,
0: Avant, c'est
1: oui,
0: vous qui avez aidé. Aujourd'hui, on vous aide. C'est normal.
1: oui. Voilà, exactement. Exactement.
0: Voilà.
1: C'est comme maintenant. Nino, il aurait besoin d'une infirmière pour le soigner parce qu'il a des rhumes.
0: Voilà, peut-être. Peut-être. Peut-être, oui. Mais j'ai eu un mauvais souvenir des infirmières qui venaient faire des piqûres à domicile, hein, parce que c'était des injections de cortisone et ce n'était pas très conseillé à cause justement de toutes mes allergies. Voilà, on m'avait injecté de la cortisone, j'avais pris du poids, je suis tombé malade assez fort et parce que j'ai mal réagi à tout ça et donc aujourd'hui tout va bien mais j'ai passé des mauvais moments à une période de ma vie donc voilà bon maintenant quand j'aurai un certain âge j'aurai peut-être besoin effectivement d'une infirmière à domicile mais là bon allez je croise les doigts pour moi je n'en ai pas encore besoin donc ça va.
1: Oui. Alors moi j'ai eu la semaine d'avant, on est venu me faire une prise de sang à la maison.
0: Oui, mais c'est
1: On est
0: bien.
1: venu me faire. Alors j'ai eu des résultats du médecin, alors c'est tout en ordre.
0: Mais comme je vous dis, vos énergies sont bonnes, donc la santé, bon, on ne peut pas en parler, mais voilà, si le médecin vous a dit que tout était correct, je ne vois pas pourquoi ça n'irait pas. Et comme je vous
1: Oui.
0: dis, voilà, pour moi, vous aurez des nouvelles de la personne dont vous avez envie d'avoir des nouvelles. Donc, tout va jouer pour vous.
1: Eh bien, c'est très bien, Nino. Comme je vous ai
0: Voilà.
1: dit, moi, je vous ai fait confiance. Parce que vous êtes un
0: Mais
1: gentil garçon.
0: c'est gentil ce que vous me dites. Et
1: Mais
0: ça
1: bien
0: me touche parce
1: sûr.
0: que je sais que ça vient du
1: Mais.
0: cœur. Donc,
1: Oui,
0: voilà.
1: et puis moi, j'aime bien vous encourager comme ça, ben, on prend confiance. Voilà.
0: Mais c'est adorable, on va dire, de votre part.
1: Parce que je ne voudrais pas dire du mal de quelqu'un comme ça. Moi,
0: Il y a
1: je suis
0: personne qu'on
1: assez
0: aime
1: positive.
0: moins, mais on n'est pas obligé de. C'est vrai, il y a des personnes avec qui on a plus d'affinités, des personnes avec qui on en a moins, et. Voilà, mais c'est vrai, on devrait dire je t'aime à toutes les personnes qu'on aime, et on ne le dit pas
1: Oui.
0: spécialement.

0: Mais on va pas dire non plus à une autre personne, je te déteste. Donc, voilà, il faut un juste milieu.
1: Mais oui, c'est comme mon facteur, quand il vient le matin, quand il repart, j'ai dit, ben je t'aime, puis il me dit, je t'aime.
0: Écoutez, c'est bien avec le facteur, mais c'est bien. Vous avez des bonnes relations avec tout le monde.
1: Oui, oui, oui. Je suis assez...
0: Mais c'est bien de dire je t'aime à son facteur, quand même.
1: Mais oui. Oui, oui, quand il vient, j'ai dit je t'aime, puis j'ai dit tout ce que tu dois me dire. Il me dit je t'aime.
0: Ah ben voilà. Écoutez, j'ai jamais entendu qu'on disait je t'aime au facteur, mais dans votre cas, voilà, c'est bien.
1: Et puis, il faut leur rendre joyeux la journée.
0: Aussi, bah oui, le facteur, c'est pas un métier toujours facile, parce que par tous les temps, voilà, il est en route. Hein, donc, voilà, en plus, c'est des personnes qui commencent leur tournée très tôt le matin, donc, comme je dis, par tous les temps, donc même s'il gèle, il faut que le courrier soit distribué, donc, oui, c'est voilà, écoutez, c'est pourquoi pas avoir aussi une bonne relation avec son facteur. Bon.
1: Oui, avec un grand sourire.
0: Pourquoi pas. Ah ben voilà, c'est qu'il vous trouve sympathique.
1: Ouais, ben oui. Oui.
0: Voilà, je ne sais pas si je peux répondre à une dernière question.
1: Eh ben, qu'est-ce que... Ah ben... l'oracle de l'au-delà.
0: Ah, vous voulez un message de l'au-delà?
1: Oui.
0: Alors, il faut me donner le prénom et l'année du décès, hein. Parce que ça, vous ne l'avez pas donné en régie.
1: Oui, alors c'est Charlie. Il est décédé le 29 janvier 2015.
0: Alors, voilà, vous me faites avoir les frissons, vous me faites avoir froid, donc pourtant, ici en studio, je peux vous dire, il fait très, très, très chaud, mais vous me faites frissonner de partout, donc pour moi, il est là, près de nous. Alors, qu'est-ce qu'il va nous dire, Charlie? Ah, écoutez, regardez, quelle belle carte. Alors, je ne sais pas si on voit bien à la télévision, mais on voit les mains, deux mains qui se prennent... voilà, je pense qu'on le voit. Et il est mis merci en grand, donc je vous lis la carte et je vais vous dire aussi ce que je ressens. Donc, j'aimerais te témoigner toute ma gratitude, te remercier pour tout ce que tu as fait pour moi. Si je ne l'ai pas assez dit ou démontré, je m'en excuse. Je réalise maintenant toute l'énergie que tu as consacrée pour moi. Un grand merci. Donc moi, je lis que c'est une personne que vous avez aidée et que cette personne aujourd'hui vous remercie pour ce que vous avez fait pour elle. Et c'est une personne aussi, comme je peux ressentir, qui vous envoie des énergies positives. Donc quand vous avez cette force en vous, c'est ce défunt qui peut vous aider, bien sûr.
1: Oui, parce que moi, on m'a toujours dit que j'étais comme une maman pour lui.
0: Oui, mais c'est bien possible. Mais voilà, il pense que de son vivant, il ne vous a pas assez remercié pour ce que vous avez fait pour lui. Et comme vous dites que vous étiez comme une maman, voilà, il le dit lui-même avec la carte que... quelque part, il vous remercie pour tout ce que vous avez fait pour lui et qu'il ne l'a pas fait assez de son vivant, mais qu'il le fait maintenant, qu'il est dans l'au-delà. Mais c'est pas pour autant qu'il n'est pas à côté de vous et qu'il ne vous envoie pas du positif pour vous aider dans votre vie de tous les jours.

0: Oui, j'ai demandé
1: Et
0: aussi qu'il m'aide.
1: normalement, les plumes, souvent j'en parle, si vous trouvez des petites plumes,
0: J'en ai
1: voilà.
0: une dans mon porte-monnaie.
1: Oui, mais ça, ça porte même chance quelque part. Donc, au niveau financier, c'est un signe d'avoir une plume dans son portefeuille. On va dire, ça attire l'argent. Donc, c'est comme si c'était une protection que vous aviez d'avoir cette plume dans
0: Oui.
1: votre portefeuille. Donc,
0: Ah oui.
1: ce n'est que positif. Il n'y a vraiment
0: Voilà.
1: pas d'inquiétude à vous faire.
0: Mais c'est vraiment un beau message, alors.
1: Oui, vraiment. Et voilà, les frissons
0: Oui.
1: que j'ai, ils viennent pas de nulle part. Ils viennent
0: Ben
1: parce
0: oui.
1: que vraiment, voilà, vous me parlez de plumes, moi je vous parle de plumes. Il y a les frissons aussi, que vous pouvez les ressentir aussi à un moment donné, quand vous vous couchez, souvent, hein, pour les personnes qui ne sont pas médiums. Moi, je ressens souvent, parce que je suis médium, je suis né comme ça. Mais quand on se couche souvent, donc le soir, voilà, on se met dans son lit, on ressent comme un souffle ou quelque chose, des petits bruits.
0: Il me semble qu'il est toujours derrière ma fenêtre à me regarder.
1: C'est bien possible. C'est bien
0: Et oui,
1: possible. En
0: comme
1: tout
0: si
1: cas, il n'est pas loin de
0: je voyais.
1: vous. Ça, c'est
0: Comme
1: sûr.
0: si je voyais
1: C'est sûr qu'il n'est pas loin de vous.
0: un visage. Oui. Là-dedans, je le sens
1: Ouais.
0: bien. Hein? Mais
1: Oui, mais ça,
0: oui.
1: j'ai pas de doute, hein, j'ai pas de doute, hein, mais c'est vrai que moi, je ressens c'est positif, hein, y a pas à vous inquiéter à ce
0: Voilà.
1: niveau-là.
0: Mais oui. Eh bien, c'est
1: Donc
0: gentil de
1: voilà
0: votre
1: pour
0: part,
1: vous.
0: Nino.
1: Mais avec plaisir.
0: Et puis, je suis
1: Et
0: très contente de vous avoir parce que j'ai gagné le petit concours.
1: Ben voilà, comme quoi je le dis souvent, ça n'arrive pas qu'aux autres, le concours SMS, parce qu'il y a des
0: Non.
1: personnes qui hésitent à le faire. Mais voilà, vous avez déjà gagné plusieurs fois en plus.
0: Et puis c'est bien, pas chaque fois, je tombe sur Nino.
1: Ah.
0: Mais oui,
1: Mais ça me fait plaisir.
0: non, ça c'est bizarre parce que chaque fois que j'ai téléphoné, je tombais toujours sur vous. Alors ça me fait vraiment plaisir.
1: C'est que c'est pas un hasard, alors c'est que j'avais un message, voilà, peut-être de l'au-delà, peut-être sur les questions que vous avez posées, je devais
0: Mais
1: vous
0: oui.
1: délivrer un message et le destin en fait que voilà, vous avez envoyé un SMS et
0: Et puis j'ai eu Nino.
1: voilà,
0: Mais
1: c'est que
0: oui.
1: vous deviez m'avoir.
0: Et puis tellement un gentil garçon.
1: Merci. Vraiment, merci. Vous faites toujours beaucoup de
0: Ah oui.
1: compliments. C'est très gentil.
0: Ouais, vraiment un gentil garçon, alors Nino. Et puis, même j'écoute tous les soirs, même si c'est pas 8 heures, c'est 10 heures, votre horoscope.
1: Ah, mon
0: Je
1: horoscope, bah, écoutez, ça me fait
0: l'écoute
1: plaisir.
0: toujours. Quand je dis, c'est
1: Il passe le
0: Nino qui
1: matin
0: donne
1: aussi, hein.
0: l'horoscope.
1: Le matin
0: Comment?
1: aussi, vous l'avez, à
0: Oui,
1: 7h,
0: le
1: 8h et
0: matin.
1: 9h, je pense. Vous l'avez aussi le
0: Voilà.
1: matin. Il y a les chansons, les clips, mais on passe l'horoscope maintenant par cœur. Je crois que c'est 7h, 8h, 9h, mais voilà. Et à midi, évidemment, de 12 à 14h, quand il y a la rediffusion de l'émission, il y a l'horoscope du jour.
0: Voilà.
1: Ça, voilà.
0: On regarde Nino s'il nous donne des bonnes choses ou bien des mauvaises choses.
1: J'essaye en tout cas toujours de faire le plus juste possible.
0: Juste possible, ouais. Mais
1: Ah.
0: oui. En
1: Et
0: tout
1: là,
0: cas,
1: je vais
0: vous me
1: devoir
0: faites
1: vous
0: bien
1: laisser
0: plaisir.
1: parce qu'on a un
0: Oui,
1: autre
0: on
1: appel là.
0: est là. Alors, moi, je vous souhaite
1: Donc,
0: une très bonne semaine. Je vous souhaite, prenez
1: merci.
0: bien soin de vous. Ne vous soignez
1: Merci.
0: bien.

0: Et puis à une prochaine.
1: C'est gentil. À une prochaine, avec grand plaisir. Hein, tout...
0: Et puis je vous
1: plein de
0: fais plein
1: bisous
0: de
1: aussi
0: bisous.
1: pour vous. Moi aussi. Tout de bon pour vous et à bientôt. Au revoir. Voilà, et nous
0: Oui,
1: avons
0: alors?
1: directement quelqu'un. Allô, bonsoir.
0: Oh, bonsoir, Dino. C'est
1: Comment
0: Josiane.
1: allez-vous? Josiane,
0: Ouais,
1: bon ben voilà.
0: ça
1: Vous vous donnez votre prénom, donc ben, je me permets de le dire. Voilà, j'ai votre
0: va,
1: date de
0: ça va.
1: naissance. Je vous écoute pour votre question.
0: Oui, j'aimerais savoir avec mes yeux si ça veut guérir ou pas.
1: Ah, c'est de la santé qu'on parle là. Donc
0: Oui,
1: là, je ne peux pas
0: j'ai la
1: répondre aux
0: macula d'un
1: questions de
0: œil. Je voudrais
1: santé.
0: savoir ouais, si je dois continuer, je devrais continuer les injections ou pas.
1: Est-ce que ça vous fait du bien?
0: Oh, les piqûres, ça me fait mal en tout cas. Ça me fait du bien, je peux pas le dire, je vois pas de différence.
1: Si vous voyez pas de différence, c'est du domaine de la médecine. C'est à votre ophtalmologue que vous devez dire que... Parce que
0: Mais
1: moi, question,
0: je dois
1: je peux
0: aller
1: regarder les
0: voir.
1: énergies, comment elles sont, mais je peux pas vous faire un diagnostic santé.
0: Non, vous pouvez pas dire si
1: Surtout si
0: ça
1: vous
0: va
1: me
0: mieux
1: dites
0: aller
1: que
0: ou
1: vous
0: pas.
1: faites un traitement avec le docteur, que ce soit des piqûres, que ce soit n'importe quoi, je ne peux pas aller contre le docteur. Donc, c'est pour moi, si j'étais vous, je changerais d'ophtalmologue, tout simplement, vu que vous ne voyez aucun résultat. Alors, je vais quand même regarder vos énergies.
0: Vous pouvez voir dans les énergies.
1: Alors, mais avec le temps, dans les énergies, il y a des richesses. Donc, évidemment, ici, on ne parle pas d'argent. On dit qu'avec le temps, donc, il faut encore patienter un peu, mais moi, j'ai comme ressenti que vous allez consulter un autre ophtalmologue et vous aurez des richesses. Dans ce cas-ci, ce n'est pas de l'argent, c'est dire que ça va aller mieux. Ça va aller mieux pour vous. Et
0: Ouais,
1: oui,
0: j'ai
1: il y a même la
0: compris,
1: carte de
0: oui.
1: l'homme qui tombe. Donc le docteur tombe. Donc pour
0: Ah,
1: moi, vous
0: d'accord.
1: allez, vous devez consulter un
0: Ouais,
1: autre ophtalmologue.
0: je suis
1: Et
0: pas contente, là.
1: avec le traitement que lui vous donnera, c'est peut-être pas des piqûres, hein, c'est peut-être des gouttes ou je ne sais pas, hein, parce que ça, c'est pas mon domaine du tout. Mais il vous donnera
0: Non,
1: peut-être
0: non.
1: quelque chose qui va mieux fonctionner pour vous.
0: Merci Nino. La
1: Mais
0: deuxième
1: avec
0: question,
1: un grand
0: avec
1: plaisir, dites-moi.
0: vous avez le nom puis la date de naissance. Je voudrais
1: Oui.
0: savoir si le rapprochement se fera bientôt, parce que ça n'a pas l'air de jouer à fond.
1: Et c'est qui
0: Ça a
1: par
0: l'air de
1: rapport à
0: jouer
1: vous? C'est
0: comme il
1: votre
0: faut.
1: fille?
0: Voilà.
1: C'est votre fille?
0: Oui.
1: Semblait bien. Pour moi, elle serait avec et elle a quelqu'un qui vous aimerait pas?
0: Oui. Pardon?
1: Parce que c'est elle a
0: Elle
1: dans
0: est
1: sa vie, elle a
0: mariée, oui.
1: quelqu'un et cette personne, son mari, ne vous aime pas beaucoup?
0: J'ai pas l'impression, je ne sais pas, non. De toute façon, ça va pas beaucoup. Même pas du tout, une fois ou l'autre.
1: Mais parce que moi je vois que quand même votre fille, bon, elle a son caractère, ça on ne peut pas lui enlever, mais elle a quelque part quelqu'un qui, pas qui dit du mal de vous, mais pas quelqu'un qui l'influence non plus à venir vous voir. Donc pour moi, son
0: Oui,
1: mari, oui, il est là, mais...
0: je sais tout ça, mais c'est plutôt une copine. Une amie à elle.
1: Ou une copine à elle, oui. Mais même mais son mari,
0: ça je sais.
1: C'est pas une mauvaise personne en soi, mais c'est pas quelqu'un, voilà, c'est pas quelqu'un qui va lui dire, hein, il faut que tu ailles voir ta maman, il faut que tu lui téléphones, il faut que ceci ou que
0: non,
1: cela.
0: Non.
1: Voilà, il ne dit rien.
0: Je suis d'accord avec toi.
1: Il n'est pas méchant, mais il ne dit rien. Et
0: oui.
1: Moi, je vois que quand même, parce que bon, une mère et une fille, il y a quand même un amour qui est là, et l'amour avec la belle lumière. Donc, pour moi, quand même, les cartes confirment ce que je pense. Il y a quand même toujours un amour qui est là. Elle est certainement mal influencée, comme je vous ai dit, et vous me dites que ce serait plus une amie à elle qui l'influencerait mal, mais elle va s'en rendre compte et elle reviendra vers vous. Pour moi, les cartes sont très bonnes.
0: J'ai douté de tout ça, mais quand c'est qu'elle reviendra?
1: Là, le temps en voyance, c'est quelque chose, hein. J'essaye toujours de donner un chiffre, une période, on va voir ce que les cartes me disent par rapport à ça. Alors, donc ça ferait, j'ai un chiffre 3, donc ce serait plus ou moins 3 mois. Mais pour se remettre quelque part en équilibre, elle réfléchit à parce que méditation, c'est ça, et équité, elle remet de l'équilibre dans la relation dans les 3 mois. Voilà.
0: Dans les 3 mois.
1: Dans les 3 mois.
0: Ouais, d'accord.
1: Ici, voilà. Et encore une fois, sur vos énergies, une belle réussite que je montre. Je montre les cartes à l'écran. Pour moi, ça va jouer et ça va bien jouer.
0: Ah, merci.
1: Donc,
0: quelque chose de bien.
1: Écoutez, moi j'essaye toujours de regarder le positif dans le négatif, on va dire. Et donc, pour moi, on va dire, oui, il y a 3 mois encore, on va dire, à patienter, ça peut être un peu négatif. Donc, on va dire, il y a un peu le temps qui joue mal contre vous. Mais sinon, pour le reste, elle va se rendre compte, je suppose, de la manipulation de cette personne négative, même toxique, je dirais. Pour elle, parce qu'elle vous a éloigné avec votre fille, mais cette personne a éloigné, comme je le ressens, votre fille d'autres personnes aussi. Donc, ça, elle va s'en rendre compte. Oui, oui.
0: Ça, je ne sais pas, même personne. Avec moi, j'ai compris et j'ai vu beaucoup de choses. Alors, c'est pour ça je sais.
1: Mais je ne dis pas le contraire, que cette personne vous a éloigné. Mais comme je vous dis, bon, elle vous en parlera peut-être un jour, hein, mais moi je vois que même des amis à elle, peut-être des membres de la famille, qu'elle s'est éloignée.
0: Oui, je sais pas.
1: Voilà, cette personne est mauvaise pour elle. Mais voilà. Comme vous dites, c'est pas son mari ne dit rien. Donc, on ne peut pas dire qu'il est mauvais, on ne peut pas dire qu'il est très gentil, il est neutre.
0: Oui, je crois qu'elle a pris le dessus sur tout le monde aussi, avec tout ça.
1: Bah oui, parce que cette personne toxique qu'elle a à côté d'elle, voit tout en négatif et lui en là, voilà, je dois parler de négatif parce que là, c'est vraiment une personne toxique pour elle qui lui donne beaucoup de négatif et donc c'est pas toujours évident.
0: Ben vous êtes d'accord, je ne peux rien faire là-dedans. Je dois suivre et puis attendre.
1: Bah, moi, si j'étais vous, Maintenant, vous pouvez lui faire un petit message. Je ne pense pas que ça va lui faire du mal.
0: Et elle ne vous répond pas. Et si, elle me répond. Il y a quand même un contact, mais elle ne

0: contact n'est plus comme avant.
1: Oui, mais ça, c'est à cause de cette personne toxique. Mais, comme je vous dis, une personne toxique dans une vie, ça ne reste pas toute une vie. Ça reste quelques temps. Et puis, on se rend compte que qu'il y a de la manipulation et que elle va se rendre compte qu'elle a été manipulée par cette personne et elle va s'éloigner de cette personne. Et vous allez voir que d'ici plus ou moins 3 mois, peut-être un peu plus, un petit peu moins, c'est plus ou moins 3 mois, vous allez voir un changement et un gros changement parce que des contacts vont revenir et elle va même dire « je suis désolé, voilà, je n'avais pas vu que telle personne était si mauvaise pour moi ». Et qu'elle l'éloignait parce que les personnes toxiques comme ça, ils savent le faire. Mais le bon Dieu m'entend, il m'entend, voilà, parce que mais ça c'est un souhait, on va dire, qui est réalisable, et vous allez voir qu'une personne toxique dans une vie, ça peut arriver, mais ça ne reste pas toute la vie, donc comme je vous dis, dans plus ou moins 3 mois, je pense qu'elle s'en rendra compte un peu avant, mais voilà, dans plus ou moins 3 mois, elle revient vers vous et elle vous dira « j'ai été manipulée, je me sens que cette personne était mauvaise pour moi et donc les choses vont continuer de plus belle avec votre fille. Je ne vois pas du tout
0: qu'il
1: n'y a plus d'éloignement. » Mais avec grand plaisir. Et donnez-moi des bonnes nouvelles.
0: Et j'aimerais juste encore à la fin une carte avec l'au-delà. Qu'est-ce qui me dit les proches de l'au-delà?
1: Ah, il faut me donner un prénom, une date de décès.
0: Ça commence par M. Et puis
1: avec l'au-delà, c'est compliqué si vous ne donnez pas le prénom. Hein.
0: Michel, alors.
1: Oui. Voilà. L'année de son décès. Même pas la date exacte.
0: Alors,
1: moi, j'ai besoin de l'année.
0: Le 4 octobre 2016.
1: Hop, de nouveau les frissons m'envahissent, donc il est près de nous.
0: Oui, je pense.
1: C'est quelqu'un qui a énormément souffert.
0: Oui.
1: Surtout à la fin de sa vie. Vraiment.
0: À la fin de sa vie, oui. Oui. Moralement, oui.
1: Je ne sais pas si j'ose le dire, mais c'est lui qui voulait partir.
0: Oh, je pense, oui, il a voulu beaucoup. Oui, oui. Vous avez tout à fait raison.
1: Ouais. Pour moi, c'est ça.
0: Il avait une grave maladie.
1: Ouais. Mais à un moment donné, on donne des traitements, mais voilà quoi, il était vraiment...
0: Il n'avait même pas de traitement, on ne pouvait pas le traiter, c'était
1: en plus parce que c'est pour ça alors parce que je tire une genre mais j'ai vraiment si je pouvais montrer mes frissons que je comprends c'est incroyable comme il est à côté de moi mais il est dans la lumière je tire une carte que je montre à l'écran
0: oui,
1: dans la lumière hein. Donc je vais vous la lire. Je suis dans la lumière. Je comprends mieux ce qu'a été ma vie terrestre et ma souffrance, ce qu'on attend de moi maintenant ici, donc ici dans l'au-delà, il n'y a que la paix, l'amour, l'harmonie et la compassion. Je t'envoie de l'énergie positive en ce moment même et tu me manques beaucoup. Donc, pour moi, il est libre. Ben oui, c'est une très belle carte et en plus, dans ce que je... Voilà, j'ai vraiment encore plus qu'avec la personne tout à l'heure. Là, j'ai vraiment des... On dirait des boutons tellement que j'ai des frissons partout, même dans les jambes. Donc il est vraiment, vraiment, vraiment près de vous et près de moi en même temps, mais il est près de vous, ça c'est certain. J'ai
0: Oui, ça
1: parlé
0: je
1: des petites
0: sais.
1: plumes,
0: J'ai
1: j'ai
0: même les
1: parlé
0: larmes
1: de
0: aux yeux parce
1: plusieurs.
0: que c'est un très beau message.
1: Ah oui, vraiment. Et je trouve ces cartes magiques un peu parce qu'elles sont tellement parlantes et elles ciblent toujours bien, on va dire, le message du défunt. Donc, il a souffert, il a voulu partir, mais quand on est de l'autre côté, il n'y a plus de souffrance, il n'y a plus tout ça. Voilà,
0: Ben,
1: il
0: c'est
1: est
0: ça qui est
1: libéré
0: bien.
1: de tout.
0: Ouais.
1: Et il vous envoie du positif. Et donc, même si vous lui parlez, par exemple, de votre fille en
0: Ouais.
1: disant, voilà, je voudrais qu'elle revienne près de moi, il peut vous aider à faire jouer un petit peu le temps aussi avec des énergies positives, parce que les défunts sont parmi nous tout le temps, et lui, il est tout le
0: Exactement,
1: temps près de vous.
0: exactement.
1: Donc, vous pouvez lui
0: Ouais.
1: parler soit mentalement, soit tout haut, il vous entend. Et si vous lui
0: Ouais.
1: dites que voilà, vous voulez que votre fille revienne vers vous, qu'elle se rende compte justement elle est en amitié, enfin en pseudo-amitié avec une personne toxique, eh bien vous aurez donc pour moi quelque chose un message positif, on va dire.
0: Mais il est
1: Donc
0: près de moi, il me comprend. Il me comprend, il est près de moi alors.
1: oui, pour moi, il est vraiment, vraiment près de vous. Et comme il le dit dans la carte, et moi je lis entre les lignes parce que je ressens le défunt, pour moi, il est là et il vous accompagne, on va dire, dans les moments de votre vie, que ce soit positif ou négatif. C'est pour ça que vous pouvez lui demander de l'aide. En disant, voilà, je voudrais que ma fille ouvre les yeux sur cette mauvaise personne et ça ne peut que jouer en bien pour vous.
0: Oui. Ah ben, je vous remercie, Nino. Vous m'avez fait du bien. Vous êtes super, gentil,
1: Merci.
0: compréhensible.
1: Merci beaucoup.
0: Et puis, vous m'avez fait vraiment du bien. Vous m'avez fait même pleurer. Mais c'est pour du bien. C'est
1: Excusez-moi.
0: pas pour du mal.
1: Mais non, c'est une larme à couler, c'est une larme de joie parce que autour de
0: Ouais.
1: vous, voilà, il y a des énergies positives et en plus, il y a un défunt qui est là avec son âme et son cœur, je dirais. Voilà, il y a de. Il vous envoie beaucoup d'amour, beaucoup de positif. Donc, pas

0: vous remercie infiniment.
1: Merci beaucoup. Et merci
0: Bonne
1: à vous
0: soirée, Nino.
1: d'avoir rappelé. Belle soirée à vous et tout de bon pour
0: Belle
1: vous. À
0: soirée.
1: bientôt.
0: Merci, tout plein.
1: Au
0: Au
1: revoir.
0: revoir.
1: Et voilà les amis, que d'émotions aussi, quand on a des mais là, les frissons, bon, là, ils diminuent un peu, mais là, j'avais vraiment le défunt qui était là, mais bien là, hein, vraiment. Alors, on va marquer la dernière page de publicité. Donc, si vous voulez, vous pouvez bien sûr arriver à l'antenne en composant le numéro direct 0901 901 993, touche numéro 1. Et voilà, peut-être après la page de publicité, vous serez ici à mes côtés. À tout de suite.

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0: De retour, les amis, et quelle belle émission aujourd'hui, vraiment. Je suis vraiment honoré d'être. Voilà, je n'ai même pas le temps de parler, que vous êtes au taquet pour m'avoir au téléphone, et c'est très gentil de votre part. Voilà, ça me touche beaucoup, tous vos compliments. Allô, bonsoir.
1: Bonsoir Nino, comment allez-vous?
0: Mais très bien, et vous?
1: Ça va bien, merci.
0: Alors, j'ai votre prénom, voilà, votre date de naissance. Je vous écoute
1: Oui.
0: pour votre question.
1: Alors, si vous voulez, ça fait déjà plusieurs fois, je crois, oui, que j'appelle. Après, je crois que je ne vous ai pas. C'est pas toujours vous. Je crois que j'avais déjà eu Bruno. Et en fait, si vous voulez, j'aurais dû partir donc à New York ce mois de mai. Et puis donc, j'ai vraiment préparé donc tout le voyage,
0: Oui,
1: etc.
0: je me souviens de vous.
1: Vous vous rappelez?
0: Maintenant que vous...
1: Voilà, oui. Voilà.
0: Oui.
1: Exactement, avec cet homme qui est pour moi, voilà, mon parrain. Et puis, si vous voulez, il a dû refaire son visa. Et en fait, bah, malheureusement, on a dû annuler parce que bah, il n'a pas reçu son visa à temps. Donc, il n'a toujours pas son visa. Puis en fait, bah, c'est plus possible. Ouais, tant qu'on a

0: aura un peu de retard.
1: Alors oui, mais là on a dû annuler parce qu'en fait on aurait dû partir déjà la semaine passée, puis ça s'est pas fait, puis on aurait dû partir demain, mais on n'a pas le visa, puis tant qu'on n'a pas le visa, c'est pas possible. Puis justement c'est pour ça donc en fait j'appelle, je voulais voir un petit peu en fait qu'est-ce qui se passe, est-ce que ça c'est vraiment vrai, ça bloque et puis il a pas reçu, ou est-ce qu'il me ment et puis en fait il a le visa mais il veut plus partir. Alors, je sais pas, voilà. Puis après, on a donc déplacé justement ce voyage au mois de juillet. Et puis après, donc ma première question, c'est juste en fait de savoir qu'est-ce qui se passe. Et puis après, par la suite, de savoir si justement au mois de juillet, on pourra vraiment partir et puis si tout va bien aller.
0: On va regarder.
1: Oui.
0: Pour moi, c'est franchement, c'est juste un peu de retard. Hein. Mais en général, ce genre, peut-être il a fait la demande peut-être un peu trop tard, parce que c'est ce genre de choses, il faut toujours du temps et du temps. Donc, je pense qu'il a fait un petit peu
1: trop
0: tard.
1: Alors justement, normalement, c'est entre 3 et 5 jours. Puis là, ça fait plus que 7 jours et on n'a vraiment toujours rien reçu. Donc, on comprend pas. Puis justement, après ça, on a, pour l'instant, pour ce mois-ci, on n'a plus de vacances. Donc, on a dû annuler, quoi. Donc c'est pas top.
0: Et c'est une femme qui doit lui délivrer le visa?
1: Alors, je sais pas du tout. Normalement, je crois que c'est la poste.
0: Moi, je montre les cartes. Hein. J'ai une femme avec l'élévation. Mais comme on parle on parle pas d'amour, on ne parle pas de tout ça, on parle de si il va y avoir son visa. Et là, j'ai une belle élévation pour dire oui, avec une femme. Donc, on dirait que c'est une femme qui doit lui délivrer ce fameux visa pour que vous partiez.
1: Oui, alors bon, de toute façon, maintenant, c'est terminé, on va pas partir, donc pour ce mois, voilà. Mais normalement, après, on part au mois de juillet. Mais justement, pour maintenant, je voulais juste avoir, qu'est-ce qui se passe, quoi. Est-ce que c'est vraiment, c'est ça, ou est-ce que c'est lui qui, peut-être, je sais pas, dit qu'il a pas reçu, puis en fait, il l'a reçu, mais je ne sais pas pour X raison, vous voyez. Et puis pourquoi ça ne s'est pas fait? Est-ce que c'est parce que ça ne devait pas se faire au niveau spirituel? Et puis voilà, c'était parce que c'est pas maintenant le moment, puis ce sera plus tard? Ou parce que je comprends pas.
0: Alors écoutez, le saut pour moi dans ce cas-ci, c'est le visa. Hein, et je tire les cartes. Voilà. Retour. Sceau, donc le sceau, c'est le cachet. Ça pourrait être, si c'était pour du travail par exemple, ça pourrait être un contrat de travail aussi, qu'on signe un contrat de travail, mais ici c'est pas la question posée. Voilà. Donc ici le sceau, c'est le cachet qu'on met estampillé, je sais pas si je m'exprime bien, sur le visa, quoi, ce papier dont il a besoin. Donc
1: c'est vraiment pour ça, quoi. C'est vraiment parce qu'on avait tout, hein. Voilà, donc c'est vrai.
0: Oui, parce que regardez, il a eu, mais pour moi, ça va venir, hein, mais il a eu une traversée du désert sur le papyrus, mais le papyrus, dans ce cas-ci, peut être aussi un contrat de travail, mais peut être aussi des papiers qu'on attend pour quelque chose, et le désert, il a eu une traversée du désert par rapport à des papiers qu'il attendait. Donc, moi, dans ce que je ressens, ça n'a pas vraiment joué pour lui, mais pour moi, je vais dire, il y a des portes ouvertes sur les doutes. Donc, c'est normal qu'ils doutent encore, ou que vous doutiez pourquoi ça n'arrive pas, mais voilà, on dit que sur les doutes, il y a des portes ouvertes. Donc, si les portes sont ouvertes, c'est que ça répond de façon positive. Donc, moi, je vois que ça va jouer.
1: Donc, pour le, parce que là, on a déjà un tout réservé donc pour le mois de juillet. Donc là, pour le mois de juillet, vous, au niveau des cartes, il n'y aurait pas de problème. Là, ça pourrait
0: Bah,
1: jouer.
0: regardez pour le mois de juillet, justement. Parce que ça n'avait pas. Je n'avais pas. J'ai tombé ma bouteille d'eau. Alors. Non, pour moi, vous avez les armes en main, donc ça veut dire ce que ça veut dire, hein, quand on a les armes en
1: Ça veut
0: main
1: dire
0: pour quelque
1: jouer.
0: chose, ça veut dire que c'est positif, hein. Alors, bah oui, parce que quand on a remis de l'ordre, regardez, les cartes parlent toujours d'elles-mêmes, on a la clé de réussite, la clé de la réussite sur l'ordre. Donc, sur l'ordre, ça peut aussi être, on remet de l'ordre dans les papiers, dans tout ça, puisque c'est quand même la question posée au mois de juillet. Est-ce que vous allez partir? Ben, pour moi, c'est oui, parce qu'on remet de l'ordre avec une clé de réussite. Donc, s'il remet de l'ordre dans ses papiers, ou cette fameuse femme que j'ai vue là, qui met de l'ordre dans les papiers, ben c'est voilà, les cartes tombent à chaque fois d'une bonne façon. Donc, pour moi, oui, vous allez partir. Ça, pour moi, c'est une
1: Aurait pas
0: certitude.
1: de voilà. Ok, oui, parce que ça fait déjà un moment qu'on a prévu tout ça, quoi. Et puis ouais, des fois, il nous arrive un peu des choses. Faut dites mon Dieu, quoi. Mais si c'est positif,
0: Je
1: c'est
0: comprends.
1: déjà ça.
0: Et je vois, mais ça, je m'en souviens que vous le considérez comme un ami, comme un oncle, ou un parrain,
1: Un
0: je pense.
1: parrain, voilà.
0: Mais ici, lui, dans ses énergies, il a des énergies amoureuses pour vous.
1: Oui, mais alors justement, alors
0: Ça
1: ça,
0: tombe chaque fois,
1: la
0: ça.
1: dernière fois, voilà, vous me l'aviez déjà dit. Puis c'est vraiment bizarre, vous savez, parce qu'il est plus comme au début. Au début, il était, alors il est toujours gentil, respectueux, mais au début, il était pas comme ça. Il était plus, comment dire ça, sympathique. Et maintenant, ça fait quelque temps, vous savez, il est assez distant, il est assez froid. Alors je sais pas si, est-ce que peut-être c'est une personne qui est bipolaire, parce qu'il y a des jours j'ai des nouvelles de lui. Alors il a toujours été correct, hein, mais des jours j'ai plein de nouvelles de lui, il est super, on fait plein de choses. Puis le lendemain, j'ai l'impression que c'est comme, ouais, si on n'existait pas. Alors je me dis, mais c'est quand même un peu bizarre, est-ce qu'il veut toujours justement faire toutes ces choses avec moi, ou est-ce qu'il m'en veut, ou je comprends pas en fait son comportement.
0: Ouais, pour moi, il n'a pas spécialement un bon comportement. Est-ce qu'il se serait rendu compte justement que à votre lui la façon dont il avait d'être peut-être un peu trop proche de vous parce que il s'imagine que et que vous vous avez eu un comportement un peu plus. Quand je dis froid, c'est pas méchant, hein, c'est voilà un peu plus distant. Pour montrer que bah y aurait jamais rien entre vous. Est-ce qu'il a compris ça?
1: Alors peut-être, vraiment, je peux pas vous dire, peut-être, parce que alors moi j'ai pas vraiment changé mon comportement, on n'a pas vraiment discuté sur ça, mais j'ai pas, voilà, je lui donne pas du faux espoir, je vais pas, vous voyez, mais je sais pas. Peut-être il s'est rendu compte de quelque chose qui change un peu, c'est possible, mais bon, en tout cas pour ma part, je remarque pas que j'ai changé. Je remarque vraiment lui en fait qui, ouais, qui a vraiment, ouais, qui a changé, quoi. Par moments c'est super bien, on peut discuter, puis par d'autres moments on voit qu'il est vraiment très distant, vous voyez, qu'il est, donc je me dis ouais, ok, d'accord.
0: Oui, mais moi je dirais qu'il comprend tout doucement que une amitié forte, oui, mais que plus est-ce
1: Plus,
0: qu'il
1: il
0: aurait
1: n'y aurait pas.
0: tenté de façon détournée peut-être de vous dire quelque chose par rapport au fait que peut-être un jour vous serez ensemble ou. Mais je dis bien de façon détournée, hein, il n'a pas dit clairement qu'il
1: Alors,
0: voulait être avec vous.
1: oui. Alors, je pense que oui, peut-être à plusieurs reprises, mais après, peut-être que... Alors, de toute façon, je pense probablement j'ai dû les ignorer, et puis peut-être aussi, j'ai dû même pas, en fait, faire attention. Vous voyez, vu que je suis tellement pas... Parce que pour moi, c'est une certitude qu'il n'y aura jamais rien avec cette personne, que peut-être, oui, j'ai même pas, en fait, fait attention. Puis peut-être, justement, deux, trois fois, il essayait de me tendre une perche, mais indirectement, puis j'ai complètement... Bah oui, j'ai même pas... Pas du tout remarqué. Alors ça, c'est possible aussi, mais vous voyez, je me dis ok, je sais pas. Donc mais bon, tant qu'il a rien de mal contre moi, puis qu'il m'en veut pas, et puis que voilà, il y a rien de mauvais, ça me va, hein.
0: Ouais.
1: Mais
0: En tout
1: voilà, on
0: cas,
1: voit que
0: pour moi,
1: c'est
0: les
1: plus commun.
0: aspects négatifs ne sont pas vraiment là pour dire vous n'allez pas partir ensemble ou tout. Non, les projets restent. Mais je
1: Voilà.
0: crois que, comme vous avez dit, de façon détournée, il a essayé de se rapprocher de vous, mais on va dire de façon pas amicale, de façon un peu plus amoureuse. Vous avez ignoré ça. Est-ce qu'il s'en est rendu compte? Moi, je pense que oui. Mais c'est pas plus mal pour vous, parce que quelque part, voilà, vous avez jusqu'au mois de juillet, il y aura bien sûr des contacts, mais
1: Oui, alors
0: des
1: ça,
0: contacts
1: oui.
0: plus amicaux. Il ne sera
1: Voilà.
0: plus à vous tourner autour, s'il a compris, et tant mieux, parce que voilà, vous, de votre côté, les choses sont claires, mais lui, ce n'était pas clair pour lui. Et je crois qu'il commence à
1: Oui.
0: comprendre, et donc c'est comme ça pour moi que les choses sont en train d'évoluer.
1: Donc, mais ce serait pas une personne qui pourrait me faire faux plan. Dans le sens où on me dirait oui, alors on a tout organisé, on a tout, parce qu'on a vraiment tout organisé, tout payé, tout ça, puis après me dire à la dernière minute, ah ben en fait, je sais pas, je suis malade, ou pour X raison, ça peut pas se faire. Ce serait pas quelqu'un comme ça.
0: Moi, je dirais que non, parce que c'est pas parce qu'il y a eu un espèce de rejet de votre part indirect, on va dire, il a pu le comprendre comme ça, qui n'a pas l'intention peut-être de se dire oui, tant qu'on est en Suisse ici, elle est comme ça, mais quand on sera ensemble en Amérique, peut-être que là-bas, on va se rapprocher, aller savoir ce qui se passe dans sa tête. Donc, non, moi j'ai plus l'impression qu'il a justement envie de partir avec vous. Il y a beaucoup d'heures d'avion, il va être à côté de vous, il va pouvoir parler. Bon. Je pense qu'à un moment donné, ça va être clair et net, dit, mais de façon claire et nette, voilà. Moi, je te considère bien, mais comme un parrain, un oncle, comme vous avez
1: Voilà.
0: dit, mais pas comme un amoureux. Donc, mais voilà, justement, non, il souhaite partir avec vous parce qu'il se dit, là, elle va rester près de moi, donc je vais pouvoir. Peut-être lui avouer ses sentiments et que vous, voilà, pas méchamment, mais que vous soyez à lui dire que les choses vont bien se passer si vous restez amis, mais pas amoureusement. Je vais y arriver.
1: Voilà.
0: Voilà.
1: D'accord, oui.
0: Et je vais devoir malheureusement vous laisser parce on me signale que c'est la fin de l'émission. On est à 2 minutes de la fin de l'émission. Donc,
1: Oui,
0: je
1: alors en tout
0: vais
1: cas,
0: vous
1: merci beaucoup.
0: remercier pour votre appel,
1: Merci
0: mais
1: à
0: toujours
1: vous
0: avec
1: et puis
0: plaisir.
1: je vous
0: Et vous
1: souhaite une
0: m'appelez à
1: bonne soirée.
0: l'arrière quand vous voulez, au code 103, sans problème.
1: Super, alors. Merci beaucoup Nino et puis
0: Voilà.
1: belle fin de soirée
0: Mais
1: à
0: avec
1: vous. À bientôt.
0: plaisir. Merci à vous
1: Au
0: aussi.
1: revoir,
0: À
1: merci.
0: bientôt. Et oui, les amis, voilà, chaque fois que je suis avec vous, c'est incroyable, comme le temps passe vite. Je n'ai pas vu le temps passer, comme d'habitude, donc voilà. Je vais donc rappeler que demain, cette émission qui a été en direct ce soir sera rediffusée de 12h à 14h sur TVM3, bien sûr. Et si vous souhaitez me joindre en privé, vous me verrez demain connecté, oui, aux environs de 8h30, 9h, comme tous les jours. Pendant la rediffusion de l'émission de 12h à 14h, vous me verrez en bas, côté de nos amis qui sont là, et je serai là aussi. Donc, vous verrez Nino, code 103. Vous faites le numéro 1, 0901, 901, 993, touche numéro 2. Et là, il faut regarder que je sois bien en vert. Eh bien, voilà, vous pouvez me joindre quand je suis en vert. On n'a pas parlé des bougies de Neuvaine aujourd'hui, mais vous pouvez m'appeler pour les bougies de Neuvaine, vous pouvez m'appeler voilà, pour l'au-delà, pour les rêves, pour tout ce que vous voulez, sauf santé juridique où on met un petit bémol. Voilà, en tout cas, j'ai été, voilà, je l'ai dit plusieurs fois, mais j'ai été honoré d'être avec vous encore en direct. Ce soir, je vais vous souhaiter de doux rêves, une belle fin de soirée, tout de bon pour vous, et on se retrouve dans quelques jours en direct ou demain, au code 103, comme je vous ai dit, une grosse partie de la journée. Donc je vous fais plein de gros bisous, et voilà, peut-être à demain, et sinon dans quelques jours en direct. Plein de gros bisous pour vous, à très vite.

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1: Bélier, avec Neptune en poisson, vous ne vous cachez pas derrière un masque et osez affronter les épreuves en ne restant pas sur une défaite.
2: Taureau, certains ne comprennent pas que vous leur passiez devant. Quelques jalousies se font sentir concernant une promotion ou la réalisation d'un projet professionnel prévu d'ici peu.
3: Gémeaux, côté cœur, vous exprimez vos attentes véritables et l'orientation que vous souhaitez donner à votre relation. Les astres sèment des pétales de rose sur votre chemin amoureux.
4: Cancer, vous êtes à l'écoute de votre partenaire et misez sur la complicité et l'harmonie. Tout cela engendre une sérénité ambiante bienvenue.
5: Lion, si vous êtes célibataire, les rencontres sont chanceuses. Vous papillonnez, vos amours sont saupoudrés de romantisme, de tendresse sucrée.
6: Vierge, détectez-vous tous ces moments délicieux que vous pouvez passer en vacances. Vous profitez au maximum de ces derniers jours de repos et ne pensez plus à rien.
7: Balance, si vous êtes célibataire, certaines personnes à qui vous faites les yeux doux n'attendent qu'un petit geste de votre part pour se manifester.
8: Scorpion, vous attendez une réponse importante qui risque d'être différée. Elle sera positive car le temps est votre allié.
9: Sagittaire, si vous avez l'impression de languir ou de faire du surplace, vous allez reprendre les rênes et faire avancer les choses.
10: Capricorne, une prudence budgétaire s'avère nécessaire pour les couples qui projettent un achat onéreux. Le soleil en vierge vous incite à faire vos comptes.
11: Verseau, c'est dans la douceur que vous ressentez toutes les vibrations qui vous ouvrent à une nouvelle énergie et à un renouveau.
12: Poissons, les relations familiales sont marquées par une grande tendresse, notamment avec les enfants. Vous bâtissez des projets concernant votre progéniture.
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